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0: clinique et ensuite dans des soins à domicile.
1: Ok.
0: Et puis, j'ai complètement bifurqué vers l'industrie pharmaceutique où j'y ai travaillé à peu près 10 ans. Et maintenant, j'ai créé ma propre entreprise, en fait, où je suis consultante sur la transformation des systèmes de santé.
1: D'accord, ok. Et justement, le fait d'être consultante, ça te donne plus de liberté?
0: Exactement, ouais. En fait, ça a été un choix de pouvoir avoir plus de liberté, de travailler un peu sur des projets qui m'intéressent et qui permettent justement d'allier un peu ces différents domaines dans lesquels j'ai travaillé et que j'ai étudié. Donc, j'ai fait pharmacie, après j'ai fait un MBA, donc management stratégique de l'entreprise, et ensuite un master en droit. Droit de la santé et propriété intellectuelle. Et donc, j'avais envie de créer de la valeur un peu différemment et d'accompagner les institutions de santé pour aligner la partie stratégique, le travail sur le terrain des professionnels et l'expérience patient sur laquelle je travaille.
1: Alors, magnifique. Mais ce qui se cache derrière ce besoin de liberté, ce n'est pas juste avoir du temps pour soi, c'est avoir du temps pour les autres. C'est bien ça?
0: Tout à fait. Et c'est comme ça qu'on s'est connus.
1: Et c'est comme ça qu'on s'est connus
0: aussi.
1: Toutes les deux. Alors, raconte-moi en détail. Qui a besoin de toi?
0: On va pas dire que c'est un besoin, mais quand je t'ai sollicité, c'était pour amener un petit peu de discussion sur l'espace public marocain, sur la proche aidance.
1: Oui.
0: Pourquoi? Parce que aujourd'hui, beaucoup de femmes sont proches aidantes. Ça peut être, au début, on est une sœur, et ensuite on devient une épouse, on est une maman, et ensuite on est la fille de la maman ou du papa dont on s'occupe, etc. Et c'est vrai que forcément, ça a un impact à différents niveaux, au niveau de notre vie. Donc, il y a un impact émotionnel, il y a un impact physique, puis il y a un impact professionnel. Parce que finalement, il faut libérer du temps pour les rendez-vous médicaux, etc. Donc, dans mon cas, c'était dans le cadre de ma famille. Donc, c'est mon époux et puis voilà.
1: D'accord. Alors, qu'est-ce qu'il a eu comme souci de santé?
0: C'est une maladie rare. Donc, c'est encore plus complexe parce que y a une partie d'errance
1: médicale. Ouais,
0: d'errance diagnostique au début. Ouais. Voilà, au début. Après, moi, je fais partie du soin. Donc, j'ai été beaucoup chercher, comprendre. J'ai aidé chercher, en fait, les informations et finalement, c'est comme ça qu'on les a trouvées. Aller chercher le bon professionnel qui va vous accompagner, vous aider, vous guider vers d'autres personnes qui vont vous permettre de répondre à vos propres besoins parce qu'ils sont différents d'une personne à l'autre. Et je voulais en fait rendre hommage à toutes ces femmes, où j'en fais partie en l'occurrence, mais à toutes ces femmes qui au quotidien accompagnent, et c'est une aide qui est invisible.
1: Oui, et il y a beaucoup d'émotions dans ta voix, Rita.
0: Oui, c'est vrai.
1: Qu'est-ce qui se passe?
0: Mais c'est normal, je suis très très émotive.
1: Ouais, ouais.
0: C'est pour ça qu'au début tu m'as dit, à la radio, je t'ai dit, je ne suis pas sûre de le faire.
1: Ouais.
0: Mais ça va.
1: Ouais. Là, c'est important d'en parler. Tu sais pourquoi? Parce que, comme tu dis, alors dans notre culture marocaine, maghrébine, musulmane, on a beaucoup du don de soi, en fait. Le don de soi est normal et il faut donner de soi et c'est normal. Mais ça coûte aussi à la personne de donner de soi. Et c'est important aussi de mettre des mots sur cette situation, sur ces personnes, sur ces proches aidants ou proches aidantes. Principalement toutes ces femmes, toutes ces personnes qui s'occupent d'une personne malade d'une manière ou d'une autre. Alors, par contre, ce que je veux comprendre, c'est toi en Suisse, est-ce que vous n'avez pas un système d'accompagnement?
0: Alors si, c'est bon. Alors mon gars, il n'est pas très compliqué. Hein. C'était vraiment sur une phase de 6 mois où il y a dû y avoir beaucoup de choses. Puis après, il y a eu des conséquences, mais c'est pas aussi lourd que les cas, par exemple, que j'ai accompagnés dans les soins à domicile.
1: Oui.
0: Je te donne un exemple. Ça peut être un cas d'oncologie pédiatrique. Donc un enfant qui a un cancer, une leucémie. La maman, en fait, au bout d'un moment, il faut qu'elle arrête de travailler. Parce qu'il y a beaucoup de rendez-vous, parce qu'il faut l'accompagner à droite et à gauche. Il faut prendre des décisions, il faut pouvoir comprendre pour prendre des décisions aussi. Donc, moi, c'est vraiment d'avoir accompagné toutes ces familles dans les soins à domicile qui m'a aussi beaucoup sensibilisée à la cause. Parce que malheureusement, ces proches aidants, en fait, c'est eux-mêmes qui tombent malades plus tard.
1: Oui.
0: Et ça, c'est une réalité. Donc, il faut pouvoir les préserver, il faut pouvoir les accompagner et répondre à leurs besoins spécifiques. J'ai été un peu regarder si au Maroc, il y a des choses qui sont faites. Alors, il y a une étude qui a été faite en 2022 et que j'ai trouvé très chouette, qui a mis 3 lignes stratégiques de soutien nécessaires. Donc, ça a été fait sur la région de Rabat Kenitra Salé, à peu près 250 ménages. Et c'est des personnes en grande dépendance. Et dans les lignes stratégiques, la première, c'est le côté financier.

0: Ben parce que si on diminue le travail, ben forcément, il y a moins de revenus. Ça, c'est la première partie. Après, il y a
1: Absolument.
0: l'aide à domicile. Ça aussi, c'est important parce que devoir faire les allers-retours au niveau du déplacement, quand il y a un handicap, c'est compliqué. Il faut faire attention à tout. Donc, il y a beaucoup de choses auxquelles on ne pense pas forcément avant de se retrouver confronté à cette situation. Et puis aussi, finalement, en fait, on se détache du social. Parce qu'on est tellement dans le quotidien de l'aide que nous-mêmes, avec nos propres amis, on ne les voit plus.

0: culpabilise de mettre son proche aidant dans cette situation?
1: Non, alors en tout cas, de ce que j'ai pu observer, puis même je peux parler de mon propre cas, pas du
0: Ouais.
1: tout, parce que c'est un choix. À partir du moment où on ne le subit pas et que c'est un choix qui est tout à fait éclairé et qu'on est tout à fait OK avec ça, ben en fait, la relation, elle change. Parce qu'il ne faut pas devenir un soignant, il ne faut pas devenir une infirmière. Il faut rester la femme, il faut rester la maman, il faut rester l'épouse. Et ça, c'est un point important. Souvent dans tes podcasts, tu parles de ça.

0: Ça impliquait quoi? Quel changement de vie?
1: Ben, ça impliquait beaucoup de rendez-vous médicaux. Beaucoup de rendez-vous médicaux. Et donc, ben, moi, à l'époque, je travaillais dans l'industrie pharmaceutique. Et ben, c'est des horaires avec les États-Unis, avec l'Asie. Et donc, il faut se reconnecter tard, se connecter le matin. C'est très prenant. Et à un moment donné, ben, il fallait que je m'absente. Clairement. Parce que quelqu'un qui est malade, ben, il n'a pas forcément. Même moi, je n'ai pas envie de laisser aller tout seul au rendez-vous. Il y a besoin de ce soutien quand il y a des annonces, quand il y a des décisions à prendre, etc. C'est vraiment un travail d'équipe, en fait.
0: Ouais.
1: Donc c'était ça qui était difficile, mais ça allait. Au bout d'un moment, en fait, on se met un peu en mode survie. Et quand on nous a dit, ben, c'est tout bon, tout va bien, moi, je me suis effondrée et c'est lui qui m'a sauvée.
0: Oui. C'est comme un burn-out, en fait. On parle beaucoup de burn-out professionnel.
1: Ça existe, hein. Le burn-out du proche aidant, ça
0: Du
1: existe.
0: proche aidant, c'est ça.
1: Ouais.
0: Et là, lui, il va mieux?
1: Il va très bien. Donc ça, c'était il y a déjà une dizaine d'années, hein.
0: Alhamdoulilah.
1: Mais pour avoir accompagné les personnes et avoir vécu ça, en fait, j'ai décidé d'en faire quelque chose et j'ai créé un service d'accompagnement aux proches aidants. Donc c'est quelque chose que je fais à côté de mon travail. C'est en cours de lancement. C'est de créer cet espace de parole et d'écoute. En fait, c'est de soigner le lien dans la famille. Parce que malheureusement, quand il y a des problèmes comme ça de maladie, en fait, tout le monde est impacté. Il y a la fratrie qui est impactée, il y a le lien dans le couple, il y a le lien dans la famille élargie, et donc, il faut.

0: qu'est-ce qu'on va faire et où est-ce qu'on va aller. Donc, ça dépend aussi du mindset.
1: Oui, oui.
0: Et ça, it's the key, vraiment.
1: Parce que sinon, la personne peut vivre ça comme une pression supplémentaire ou comme une, comme presque... attention, c'est parce que je suis malade qu'on parle de ça. Est-ce que je risque de la perdre ou est-ce que je risque de le perdre? Tu vois ce que je veux dire?
0: Tu veux dire que... alors, il y a quelqu'un qui en parle très bien, c'est Simon Sinek, je trouve. Il dit, en parlant à une personne qui a vécu quelque chose de très complexe, il lui dit, bah, en fait, j'avais l'impression d'avoir une dette à rendre à mes proches. Pas forcément l'épouse, mais les proches de manière générale, parce que je ne suis pas toute seule, hein. Je suis très très bien entourée. Et l'idée, c'est de dire, mais moi, je tiens parce que justement, ils sont là pour moi. Mais à un moment donné, il faut qu'ils me laissent avancer. Donc, il y a une notion de timing, en fait, dans tout ça. C'est qu'on appelle ça le cycle de Prochaska, mais quand on a un deuil, ou là, par exemple, quand tu es viré de ton travail, quand tu as un choc émotionnel dans ta vie, il y a des phases que tu dois passer. Et dans ces phases-là, il y en a une où il faut pouvoir déposer ses émotions. Et aujourd'hui, c'est cette phase-là qui n'existe pas pour les proches aidants.
1: C'est ce droit à s'exprimer, en fait. C'est comme parce que pendant cette période, c'est comme une abnégation de soi.
0: En fait, on n'existe plus.
1: On n'existe plus. On n'existe plus, mais toi, ce que tu es en train de dire, c'est qu'attention...

0: celles qui le font en équipe.
1: Qui le font en équipe.
0: Et le patient. Ouais.
1: Ouais.
0: Parce que il y en a un qui a besoin de l'autre, et il y a des phases où il y en a un qui est pas bien, et l'autre qui sera mieux.
1: Mm.
0: Et en fait, c'est cette balance-là qui fait qu'on arrive à tenir au long cours.
1: Mm.
0: C'est pareil pour les enfants.
1: Ouais, ouais.
0: Les enfants en oncologie, ils sont incroyables. Ils ont une envie de continuer. Ils n'ont pas dans leur tête que là où elle est en train de mourir, là où

0: faut aussi avoir la connaissance de ce que la maladie apporte. Et j'appelle ça la health literacy. C'est comment est-ce que, et c'est un des points qui ressort des rapports, c'est de dire les proches aidants ont besoin d'être formés pour savoir ce que la maladie peut amener.
1: Ouais.
0: Et à quoi ils doivent s'attendre. Parce que il n'y a pas d'école de patients ou de proches aidants.
1: Okay, exact.
0: Et ça, c'est un point qui est hyper important et qui ressort beaucoup dans les discussions internationales. C'est de dire, il faut pouvoir les outiller avec la connaissance de la pathologie elle-même, la connaissance aussi de eux-mêmes. Mm. Toute la partie développement personnel, elle vient avec ça. Et dans toute adversité, on en ressort avec quelque chose de plus gros, de plus grand, et qui nous fait grandir.
1: Alors, toi, est-ce que tu...

0: adversité, on en ressort avec quelque chose de plus gros, de plus grand, et qui nous fait grandir.
1: Alors, toi, est-ce que
0: Choisis mon mari exceptionnel, ouais. parce qu'en fait, il m'a accompagnée aussi dans ce cheminement, ouais. et qu'on l'a fait ensemble.
1: Alors justement, toi, par rapport au système de santé, parce qu'on s'est rencontrés aussi dans un événement autour de la santé, est-ce que ton rêve, c'est de voir des formations de l'accompagnement des proches aidants au Maroc?
0: Alors, c'est pas mon rêve. C'est ce que je veux faire.
1: Okay.
0: C'est mon rêve en soi, mais en fait, je ne me suis pas dit, c'est un rêve, et puis un jour, ça va arriver. J'ai dit, ok, maintenant, il faut faire quelque chose. J'ai vu trop de proches aidants, eux-mêmes tomber malades plus tard, dans les soins à domicile. Et je dis, mais en fait, là, il faut faire quelque chose. Alors, en Suisse, on a déjà commencé, et c'est super. En fait, on a commencé par une ligne téléphonique, où on peut appeler pour avoir plus de questions d'orientation. Aussi d'orientation par rapport aux associations qui accompagnent. Au Maroc, il y a un gros, gros réseau d'associations.
1: Oui.
0: Le soutien, il est vraiment magnifique. Il y a aussi beaucoup de donateurs qui donnent, parce que le côté financier, il faut pouvoir aider. Donc, mon rêve, et j'espère en faire une réalité, c'est de continuer à accompagner. Il s'appelle We for Care, le projet, et il est en cours de développement. Et ça va créer cet espace pour pouvoir amener ces questions-là. Qui finalement sont des questions primordiales du système de soins. D'ailleurs, j'ai sollicité GTEX, où on s'est rencontrés, pour leur dire, l'année prochaine, parlons de ça, parlons du partenariat patient. Parlons du fait que pour que les personnes aillent mieux, il faut pouvoir les outiller avec des informations, il faut pouvoir faire qu'elles fassent partie du système de soins et qu'elles ne soient pas simplement des receveurs du système. On n'est plus dans la relation, le médecin il sait et le patient il reçoit l'info. Le patient avec le temps, il va développer des savoirs expérientiels. Alors, c'est un concept qui est exceptionnel, qui a été développé à l'Université de Montréal et qui dit concrètement, les savoirs expérientiels, c'est qu'un an, au bout de 10 ans, je peux te parler du diabète mieux que ce que toi tu as appris dans le livre.
1: Oui. D'ailleurs, il y a un programme au Maroc du patient partenaire avec l'Université Mohamed VI des sciences de la santé. Et j'ai dit, voilà, absolument. Où finalement, ce sont des anciennes patientes et patients atteints du cancer qui accompagnent, qui sensibilisent, qui aident les personnes aujourd'hui malades à travers un parcours de formation vraiment costaud. Et c'est vrai que j'ai rencontré des personnes formidables dans ce sens-là, qui font un travail... parce que quand on a été touché soi-même, on comprend davantage... comme tu l'as très bien expliqué, on comprend davantage le parcours de la personne. Mais toi, aujourd'hui, tu dépasses le patient pour aller vers l'aidant. Mmh. Et j'ai l'impression que c'est encore plus compliqué dans le cas des parents, quand on s'occupe de ses parents, parce que chez nous,

0: aussi qui est vécue par beaucoup de familles aujourd'hui au Maroc dans les différentes classes sociales.
1: Parce que pratiquement, il faut pas se plaindre en fait de part d'Atlou Elidine.
0: Alors, c'est un très bon point que tu soulèves, Yasmine. En fait, ce que tu es en train de dire, c'est que je ne me brise pas à dire que c'est difficile pour moi.
1: Oui.
0: C'est ça que tu essaies de mettre en avant. Que... Et effectivement, ouais. Tu as raison. Mais par contre, pour pouvoir donner, et c'est la femme marocaine qui est plus qu'exceptionnelle, la femme marocaine, elle donne, elle donne, elle donne. Mais quand c'est au long cours, il y a une notion de temporalité. Il faut que tu puisses te ressourcer pour pouvoir être ce réceptacle émotionnel, ce réceptacle... c'est un réceptacle émotionnel, mais c'est aussi une action. Tu es tout le temps dans l'action. Mm. Quand tu as un enfant avec une situation d'handicap, tu es tout le temps dans l'action. Et une des propositions qu'on fait ici en Suisse, c'est ce qu'on appelle les répits. Je ne sais pas si tu connais.
1: Non.
0: En fait, les répits, c'est des séjours pour les proches aidants où ils vont partir en vacances. Concrètement, c'est ça. Mm. C'est partir en vacances pendant qu'on s'occupe concrètement de la personne malade. Donc, il y a des programmes avec des espaces de parole entre proches aidants, avec des voyages d'une semaine, par exemple, dans la montagne pour se ressourcer. Et il y a aussi des répits plus courts où, par exemple, on va avoir de l'aide d'une association qui va venir pour s'occuper de la personne dont on s'occupe. Et nous, on va pouvoir aller au cinéma, pardon, ou faire autre chose.
1: Ouais.
0: Donc, il y a différents types de répits. Il y a le répit en court terme et le répit sous forme de vacances.
1: Ouais. Et ça, c'est des associations qui s'en occupent.
0: Oui, mais pas seulement. Et je lance un appel, un vrai appel aujourd'hui aux institutions et au gouvernement de dire, mais finalement, c'est de l'aide aujourd'hui qui est invisible et qui ne coûte pas au système, mais si elle n'existait pas, elle coûterait beaucoup plus aussi.
1: Au système, absolument, absolument.
0: Et si on ne les prend pas en compte et qu'on les soigne eux-mêmes, parce qu'on est vraiment dans le care, et ben on va se retrouver avec des coûts de la santé qui explosent. Mmh. Parce que si on ne peut plus garder la personne à la maison, la voisine, la femme, en tout cas la femme travaille de plus en plus, donc elle n'est plus à la maison, elle ne peut plus s'occuper. Il faut trouver des moyens, il faut pouvoir développer les soins à domicile aussi.
1: Mmh. Absolument, absolument.
0: D'une manière indirecte. Et si on tacle le problème déjà aujourd'hui, on va réussir à avoir des résultats beaucoup plus efficients. Mmh. Parce qu'on va le construire et le co-construire avec eux. Avec les patients, avec les proches aidants et avec les professionnels du soin.
1: Eh bien, Rita Benzakour, merci infiniment d'avoir été ma femme d'aujourd'hui.
0: Merci à toi, Yasmine.
1: Merci à toi.
0: Je suis désolée pour le côté émotionnel.
1: Non, mais c'est normal. Écoute, c'est un rendez-vous. C'est une conversation qui est vraie. On ne peut pas enlever ce qui est vrai, en fait, ce qui est honnête et entier.
0: Merci à toi et merci pour tout ce que tu fais pour les femmes d'aujourd'hui.
1: Merci beaucoup, Rita.

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1: On fusionne bien sûr, et c'est avec un énorme plaisir que je vous retrouve sur Média pour notre petite demi-heure consacrée eh bien, nos coups de cœur musicaux. On lève le pied ensemble, notre ami Aïssam à la réalisation. Et on commence par une fusion taillée sur mesure de la finesse, de la subtilité, de la soul, du blues. Finradi Biyahoya Nessel Riwen, totalement sublimé, deux genres musicaux qui émerveillent eh bien, à l'essence même, à l'âme de Nessel Riwen. Je vous laisse découvrir tout ça. C'est en fusion, on commence gentiment, mais ne vous inquiétez pas, après on accélère le rythme. Très bonne écoute à tous et à tout de suite sur Média.

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Est-ce le Riwan avec cette vague soul blues fin radi via Roya, donc avec une petite veine reggae également. On adore eh bien cette fusion parfaite, un super morceau pour commencer comme il se doit. Eh bien on fusionne, c'est une nouveauté, on continue dans cette lancée avec Halim Yousri pour Win avec DJ Sacha qui a agrémenté le tout avec son électro ultra mouvante, très ronde. Et juste après Hakim Aria Elvis avec Ajna et Sam pour une reprise Afro House totale, une refonte totale, tout ce qu'on aime. On se met bien sur Média, très bonne écoute à tous et à tout de suite.

Colle à la peau dermique et superbe écriture afro house, c'est signé Ajna et Sam. Restez avec nous sur Média. Ahmed Sleiman pour El Hawass avec Hayam Mansour. Une très jolie réécriture, plein de poésie, un classique sublimé par cet électro taillé sur mesure au millimètre près. Très bonne écoute à tous et à tout de suite sur Média.

Slimane avec El Hawa, avec cette magnifique réécriture pleine de poésie, mi-tempo très chill, une électro eh bien contrôlée de A à Z, de bout en bout, tout ce qu'on aime. Et c'est donc en featuring avec Hayam Mansour et on arrive à la fin de On Fusionne. Merci d'avoir été avec nous, c'est toujours un plaisir que de vous accompagner pour cette petite demi-heure où on lève le pied en musique, en fusion, en nouveauté, en coup de cœur. Merci également à notre ami Essam à la réalisation. Dans quelques minutes, le retour de Brian Adams Show Radio Show, ne surtout pas rater tout de suite. Oumaima Bazia, Babrouh, très bonne écoute à tous et à demain.

de nouvelles frappes contre des sites de missiles dans le sud de l'Iran et des embarcations iraniennes qui tentaient de poser des mines, selon le CENTCOM, le commandement américain pour le Moyen-Orient. Malgré ces frappes, le secrétaire d'État américain assure qu'un accord avec l'Iran est toujours possible et que les pourparlers tournent désormais autour de la formulation précise du texte initial. Une phase finale qui prendra quelques jours, selon Marco Rubio, qui n'a pas commenté les attaques de la nuit, mais assure que le détroit d'Ormuz rouvrira d'une manière ou d'une autre. Fin de citation. L'heure est aussi à l'escalade au Liban. Hier, le Premier ministre israélien a annoncé une intensification des opérations de son armée pour, je cite, « écraser le Hezbollah en dépit du cessez-le-feu en place ». Des déclarations faites après des dizaines de frappes israéliennes qui ont fait au moins 3 morts dans le pays hier, selon l'Agence nationale d'information libanaise, l'ANI. En Europe aussi, la guerre s'intensifie entre l'Ukraine et la Russie. Hier, Moscou a lancé un appel aux ressortissants étrangers vivant à Kiev. Le Kremlin demande notamment au personnel diplomatique de quitter la capitale ukrainienne avant de nouveaux bombardements dans la vague de ceux menés ce week-end et qui ont mobilisé plus de 600 drones et au moins un missile balistique Oreshnik. De son côté, Kiev exhorte la population à ne pas céder au chantage russe. Fin de citation. Dans ce contexte d'escalade entre les deux pays, notez que le chef de la diplomatie américaine, Marco Rubio,

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1: Bonjour à toutes et à tous, merci d'être à l'écoute sur Medi 1. Bon réveil, bienvenue dans Matin Info, il est 6h28. Dans quelques instants, vous retrouverez votre premier journal de la matinée. On va revenir bien sûr sur les préparatifs de l'Aïd al-Adha en Tunisie où l'effervescence monte à la veille du sacrifice. Ce sera juste après la météo. Au Maroc, le temps sera ensoleillé sur le nord de l'Oriental ainsi que sur le littoral entre El Jadida et Essaouira, puis partiellement nuageux à souvent clair ailleurs. Il y aura de la pluie sur Dra et le Haut Atlas central. À Nador, le temps sera donc ensoleillé avec 24 degrés attendus aujourd'hui. Il fera 26 degrés à Tanger avec beaucoup de vent mais aussi du soleil. 28 degrés attendus à Oujda, 33 pour Errachidia et Essaouira, 35 degrés à Agadir, 36 du côté de Léon.

0: sous les nuages. Il fera 36 aussi à Fès et à Safi, 37 du côté de Casablanca sous un ciel plutôt couvert. Vous aurez 38 degrés dans la capitale, Rabat, 39 à Bni Mellal. Il fera 41 degrés à Marrakech, c'est la maximale pour aujourd'hui dans le royaume. En Algérie, le temps sera ensoleillé sur le littoral et les zones proches à l'ouest de Ténès avec de la pluie sur le Hogar. Il fera 22 degrés à Oran, 24 pour la capitale Alger, 26 à Béjaïa, 27 du côté de Tiaret. Vous aurez 31 à Rardaya, 32 à Chlef, 33 degrés à Biskra. La maximale en Algérie pour aujourd'hui, ce sera 38 degrés à Adrar. En Tunisie, le temps sera partiellement nuageux, à plutôt ensoleillé sur le tiers nord du pays, puis clair ailleurs, 24 degrés attendus à Monastir, la minimale, il fera 26 à Bizerte, 27 pour Tabarka, Médnine, Sfax, Gabès et Sousse, 28 degrés à Tunis et Kasserine, 31 pour Gafsa, la maximale en Tunisie, 7 aux heures, 33 degrés. h 30 sur Médien, l'heure donc de votre premier journal de la matinée. J'ai le plaisir d'être rejointe en studio par Eva Cohen. Bonjour Eva.
1: Bonjour Alicia, bonjour à tous et à toutes.
0: Et vous le savez tous, c'est officiel, J-1 avant l'Aïd. Et en Tunisie, les préparatifs battent leur plein.
1: Dernière course pour les plats traditionnels. Implication des enfants à travers la tradition de la Zoukdida et un contexte d'inflation qui n'empêchera pas la bonne tenue de la fête. Reportage à venir dès le début de ce journal. Un nouveau coup au fragile cessez-le-feu entre Téhéran et Washington. L'administration américaine annonce avoir frappé des sites de missiles dans le sud de l'Iran, malgré des progrès ces derniers jours dans les négociations. Pour un de nos spécialistes, Donald Trump est dos au mur, vous l'entendrez.
0: Et face à cette situation, la Chine pourrait avoir un rôle à jouer.
1: Le Premier ministre pakistanais ainsi que le chef des armées, principaux médiateurs dans la crise au Moyen-Orient, ont rencontré hier le président chinois Xi Jinping. Nous reviendrons sur les leviers dont dispose Pékin dans la guerre en cours entre Iran et États-Unis. Et dans quelques heures, le Maroc connaîtra ses 26 représentants à la Coupe du Monde de football 2026. Le sélectionneur Mohamed Wahbi doit s'exprimer ce soir à 19h au complexe Mohamed VI de football. Et plusieurs surprises sont attendues. On fait le point en fin d'édition.
0: Plus que quelques heures donc avant le début de l'Aïd al-Adha et en Tunisie, les préparatifs vont bon train.
1: Une tradition familiale, achat d'épices et de légumes et transmission des rituels aux plus jeunes. Notre correspondante à Tunis, Sœur Belkhiria, nous raconte comment se prépare l'Aïd dans le pays. Reportage.
2: C'est la Zoukdida qui attire d'abord le regard. Ces petits ustensiles miniatures en argile ou en cuivre destinés aux enfants font partie des traditions les plus attendues de l'Aïd. Souvent offertes par les grands-mères, elles reproduisent les accessoires utilisés par les adultes pendant la fête et constituent une initiation ludique à la cuisine tunisienne. Ahmed nous en parle.
3: Chaque année, ma grand-mère m'offre tous les accessoires de la Zoukdida que j'utilise avec ma sœur pour préparer les plats. Moi, je prépare le couscous dans mon petit couscoussier en argile, tandis que ma sœur prépare la viande en sauce sur un feu de bois.
2: Dans les souks, les odeurs d'épices annoncent déjà les plats de l'Aïd, carvi, poivre noir, curcuma. Les familles achètent aussi les ingrédients nécessaires à la salade grillée tunisienne, incontournable sur les tables du jour de fête. Autre étape essentielle, la préparation du rosben, spécialité traditionnelle à base d'abats de mouton. Plusieurs jours avant l'Aïd, les femmes lavent minutieusement le persil et les légumes feuilles avant de les découper et de les préparer à la farce. Melika, mère de famille.
4: Je suis venue aujourd'hui au marché pour acheter, comme chaque année, les légumes dont j'ai besoin pour le jour de l'Aïd. Les prix ont franchement augmenté par rapport à l'année dernière, mais cela ne m'empêchera pas d'acheter tout ce qu'il faut afin de préserver nos traditions, celles que nous ont transmises aux ancêtres.
2: Pendant ce temps, les hommes s'occupent des couteaux et des équipements nécessaires au sacrifice. Certains achètent de nouveaux ustensiles, d'autres ressortent le matériel conservé spécialement pour cette fête annuelle. Youssef Belkhiria, depuis Tunis, pour Média 1.
1: Voilà, la Tunisie qui célébrera donc l'Aïd al-Adha demain, comme le Maroc, où là aussi les derniers préparatifs sont en cours. Hier, l'Agence nationale de la sécurité routière du Royaume a d'ailleurs appelé les usagers de la route à faire preuve de prudence lors de leurs déplacements en raison du trafic intense prévu sur tous les axes du réseau routier national à l'occasion de la fête.

0: Également à la une ce matin, les États-Unis qui ont frappé cette nuit des sites de missiles à Bandar Abbas dans le sud de l'Iran.
1: Des frappes de défense selon le commandement américain pour le Moyen-Orient qui a précisé avoir fait preuve de retenue en raison du cessez-le-feu en cours depuis début avril. Le chef de la diplomatie américaine Marco Rubio annonce tout de même ce matin, depuis l'Inde où il est en déplacement, qu'un accord avec l'Iran reste possible. Mais pour Gérard Haraud, ex-ambassadeur de France aux États-Unis et ex-représentant permanent de la France auprès des Nations Unies, l'échec américain apparaît aujourd'hui plus flagrant que jamais dans ce conflit.
2: On peut dire que Donald Trump est dans une impasse, on peut même dire qu'il a perdu la guerre. Il peut recommencer à taper sur l'Iran, mais il n'y a aucune raison que l'Iran cède avec de nouveaux bombardements. Et par ailleurs, les Iraniens ont déjà averti que dans ce cas, ils dévasteraient les monarchies du Golfe, entraînant alors là une crise économique mondiale pour plusieurs années. Donald Trump est piégé. Et il est d'autant plus piégé qu'en face, les Iraniens pensent avoir gagné. Et donc, les Iraniens pensent être en position de force et ne vont pas faire de grandes concessions. Toute cette agitation de Donald Trump, d'une certaine manière, c'est pour essayer de dissimuler sa défaite, pour essayer aussi de faire avaler sa défaite à ses électeurs et aux Israéliens. Moi, je n'ai aucun doute qu'à l'heure actuelle, il est soumis à des pressions maximales à la fois d'Israël, mais aussi d'un certain nombre de ses alliés néoconservateurs qui lui disent « n'acceptez pas l'accord, je pense qu'il n'a pas le choix ».
1: Des propos recueillis par Arnaud Dalmas.
0: Et ces nouveaux bombardements, Eva, ils interviennent alors qu'une nouvelle accélération des échanges diplomatiques est en cours.
1: Après des déclarations optimistes des différentes parties ce week-end, de hauts responsables iraniens, notamment le négociateur en chef du pays, Mohamed Barer Alibaf, et le ministre des Affaires étrangères, Abbas Araghchi, se sont rendus hier à Doha. Première visite de ce type depuis les frappes de représailles menées par Téhéran contre ses voisins du Golfe. En parallèle, une délégation du Pakistan, incluant le médiateur principal dans le conflit, le chef de l'armée Asim Mounir, ainsi que le premier ministre Shehbaz Sharif, étaient, elles, hier en Chine pour une rencontre avec le président Xi Jinping. Peu de détails ont filtré sur le contenu de leurs entretiens, mais Pékin soutient les efforts pakistanais pour une résolution du conflit au Moyen-Orient. Le pays pourrait-il d'ailleurs disposer de leviers efficaces pour mettre fin à la guerre? Écoutez à ce sujet Claudia Astarita, professeure à Sciences Po Paris et chercheuse à l'Institut d'Asie orientale.
3: Alors, la Chine ne s'engage jamais. Je pense que tous les pays sont conscients, donc personne ne s'attend à un engagement plus direct de la Chine. Les leviers que la Chine a, c'est davantage un levier commercial. Et deuxièmement, c'est aussi cette capacité que la Chine a d'avoir un multilatéralisme 50-30. Donc, la Chine reste un pays qui continue à approfondir les relations commerciales avec tous les pays et donc qui pourrait véhiculer ailleurs des intérêts, des investissements qu'elle a dans certaines régions pour mettre l'Iran, dans ces cas, sous pression. Donc, c'est un peu comme ça que la Chine joue. Et aussi, pour tout ce qui concerne les importations des pétroles, ça, c'est important aussi. Est-ce que la Chine transfère à l'Iran ou à d'autres pays des composants qui permettent la mise en place de la construction d'armement? Ça, ce n'est jamais trop clair, mais c'est une possibilité. Et donc, c'est sur ces genres de pression que la Chine peut jouer.
1: Analyse recueillie par Noah Perret. Sur le front libanais, pas d'avancée non plus vers une fin de conflit. Hier, Benjamin Netanyahou, le premier ministre israélien, a déclaré que son armée allait intensifier son offensive contre le Hezbollah. Une annonce qui a provoqué le déplacement d'une partie de la population de la banlieue sud de Beyrouth, craignant un bombardement, et qui intervient après des dizaines de frappes israéliennes dans le sud du Liban et dans la Beka. 3 personnes ont été tuées selon l'agence de presse libanaise ANI. Du côté de l'Europe, la Russie fait aussi monter la pression sur l'Ukraine. Le chef de la diplomatie russe a exhorté hier les ressortissants étrangers vivant à Kiev à évacuer la capitale ukrainienne avant de nouveaux bombardements. Des frappes, selon Moscou, qui viseraient les centres de décision et les entreprises du complexe militaro-industriel ukrainien. Les États-Unis, ce matin, répètent être prêts à agir en médiateur.

0: Et dans le reste de l'actualité, ce record de température battu hier en France pour un mois de mai.
1: Un record qui pourrait tomber dès aujourd'hui, Alicia, puisque la journée la plus chaude de la vague de chaleur en cours dans le pays est prévue ce mardi, avec des températures maximales encore prévues entre 33 à 36 degrés. 8 départements à l'ouest du pays ont été placés en vigilance orange canicule, une première aussitôt dans l'année. Et la France n'est pas le seul pays concerné par ce pic de température. En Europe, au Royaume-Uni et en Italie aussi, les thermomètres s'affolent, avec des températures frôlant les 35 degrés par endroit. Un phénomène lié au réchauffement climatique d'origine humaine qui est voué à accélérer et intensifier encore ce type de vague de chaleur.
0: Et du côté du Maroc, le temps chaud persistera lui sur une majorité des régions intérieures et méridionales avant une baisse progressive des températures à partir de demain.
1: Et c'est donc dans un contexte encore assez chaud que le Royaume va découvrir ce soir la liste des joueurs qui représenteront le Maroc pour le Mondial 2026. On parle donc football tout de suite et c'est Moncef Zamrat qui nous en dit plus.
2: Ils seront 26 à défendre les couleurs du Maroc lors de la prochaine Coupe du Monde. Mohamed Ouahbi, le sélectionneur marocain, dévoilera ce soir à partir de 19h sa liste définitive lors d'une conférence de presse organisée, comme à l'accoutumée, au complexe Mohamed VI de Mamoura. À quelques heures de cette annonce très attendue, plusieurs surprises pourraient marquer cette sélection. Le technicien marocain devrait s'appuyer sur l'ossature expérimentée des Lions d'Atlas, tout en ouvrant la porte à une nouvelle génération en pleine ascension, récompensée pour ses performances convaincantes cette saison. Parmi les nouveaux visages pressentis figurent notamment Bouaddi, Bonida ou encore Ben Tayeb, qui pourraient connaître leur première grande aventure internationale. Lors de ce mondial disputé aux États-Unis, au Canada et au Mexique, le Maroc évoluera dans le groupe C, un groupe relevé aux côtés du Brésil, de l'Écosse et d'Haïti. Un groupe surtout compétitif, mais qui laisse entrevoir de réelles ambitions pour les Lions d'Atlas. À 49 ans, Mohamed Ouahbi, déjà champion du monde avec les moins de 20 ans, s'apprête à vivre la première Coupe du Monde de sa carrière comme sélectionneur des A, avec l'ambition d'écrire une nouvelle page de l'histoire du football marocain.
0: Moncef Zamrat qui vient donc refermer cette édition. Merci beaucoup Eva Cohen pour ce journal. On vous retrouve dans un peu moins d'une heure à 7h30 pour la prochaine édition.

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1: 6h passées de 41 minutes sur Médien. Merci d'être à l'écoute. Bon réveil, bienvenue si vous nous rejoignez dans Matin Info. Nous sommes ensemble jusqu'à 9h. Et ce mardi, on va s'intéresser bien sûr à la situation au Proche-Orient. Les États-Unis ont repris leur frappe sur l'Iran cette nuit, semant le doute sur l'avancée des négociations de paix. Après des semaines de tractations, alors que la diplomatie américaine promettait pourtant des annonces sous quelques heures hier, la situation dans cette région est plus que jamais opaque. Nous essaierons donc de la décrypté avec notre invité de la rédaction. Ce matin, nous recevrons Clément Terme, chercheur associé à l'Institut international des études iraniennes. Le magazine vous emmènera en Turquie ce mardi à la rencontre des réfugiés afghans devenus paysans, des personnes migrantes qui représentent une aubaine pour ce secteur délaissé par la jeunesse, des personnes qui doivent aussi subir des conditions de travail particulièrement difficiles dans ce milieu. Et puis ce mardi, dans votre chronique d'actualité, nous nous intéresserons au phénomène des églises évangéliques, un culte de plus en plus populaire en Espagne et qui rassemble aujourd'hui plus d'1,5 million de personnes. Un boom porté notamment par l'immigration latino-américaine dans le pays, vous l'entendrez. Voilà pour quelques-uns des éléments qui vous attendent au cours des prochaines heures. Nous sommes donc ensemble jusqu'à 9h. Matin Info, c'est parti.
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1: Et pour commencer ce matin, les tractations donc pour trouver un accord entre l'Iran et les États-Unis, tractations qui se poursuivent tant bien que mal ce mardi, après donc la reprise des frappes américaines cette nuit. Dans le même temps, Tel Aviv cherche à maintenir le front libanais actif à l'écart de tout accord entre Téhéran et Washington. Pour le Premier ministre israélien, Benjamin Netanyahou, une désescalade avec l'Iran ne doit pas limiter l'action militaire israélienne contre le Hezbollah, qu'il jure d'écraser. C'est le cœur du bras de fer aujourd'hui entre Tel Aviv et Washington. Laisser la diplomatie avancer sans perdre la main au sud Liban. On en parle avec Pierre Boussel dans cette chronique « Une minute pour comprendre ».
2: Alors,

américano-iranien produisent un effet automatique sur le front libanais. Washington cherche à obtenir une suspension de la guerre pour ouvrir une phase de négociation avec Téhéran. Israël ne rejette pas ce cadre, mais refuse qu'il encadre son action contre le

Diplomatique américain sans accepter une baisse de pression sur Hezbollah. La demande adressée à Washington est donc très claire. L'accord avec l'Iran ne doit pas priver Israël de sa liberté d'action. Liberté qui couvre les frappes contre les infrastructures, les cellules combattantes de Hezbollah. Israël cherche aussi à fixer les termes de la discussion avant l'annonce du mémorandum. En maintenant ses opérations au sud-Liban, il crée une réalité militaire que les négociations devront intégrer. Cette méthode place les États-Unis devant un choix politique qui est finalement délicat. Washington veut réduire l'escalade régionale, mais ne veut pas apparaître comme l'acteur qui limite la sécurité israélienne. Netanyahou exploite donc cette marge. Il ne bloque pas la négociation américaine avec l'Iran. Il demande seulement qu'elle ne s'applique pas au Liban. C'est une stratégie de découplage. Elle vise à séparer

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2: 6h passées de 51 minutes sur Médien. Merci d'être avec nous. Bon réveil en ce mardi matin. Bienvenue si vous nous rejoignez dans Matin Info. C'est maintenant le moment de retrouver votre chronique d'actualité. Et comme chaque mardi, on traverse le détroit de Gibraltar, direction l'Espagne, où les églises évangéliques sont en plein essor. Le pays recense l'ouverture d'un temple presque tous les 4 jours. En 10 ans, cette communauté religieuse a ainsi augmenté de 30% selon les estimations de la Fédération des entités religieuses évangéliques d'Espagne, fédération qui estime qu'elle compte à présent 1,5 million de fidèles. Un chiffre qui en fait donc la troisième communauté religieuse du pays, derrière les catholiques et les musulmans. Et c'est justement dans la capitale, Madrid,

0: raconte Diane Cambon dans cette chronique d'actualité.
1: Dans le temple, un ancien local reconverti en église, la prière a commencé par des chants animés. Sur des écrans, la centaine de fidèles présents ce mardi soir peuvent suivre les paroles. Certains sont debout, les mains tendues et se balancent au rythme de la musique jouée en direct. D'autres s'agenouillent, la tête posée sur la chaise. Comme dans la majorité des églises évangéliques d'Espagne, près de 90% des fidèles présents ce jour-là sont d'origine latino-américaine. Marcelo est l'ancien pasteur de ce temple. En 1983, lorsqu'il a fondé l'église des cieux ouverts, il n'était qu'une vingtaine.
2: Aujourd'hui, nous sommes près de 400. Il est évident que cet essor provient du nombre croissant de migrants qui ont débarqué des pays latino-américains ces dernières années. Beaucoup d'entre eux étaient des chrétiens dans leur pays d'origine et lorsqu'ils arrivent ici, ils cherchent un endroit pour se rassembler.
1: Delphine, la soixantaine, fait partie de ces 500 000 Vénézuéliens qui ont débarqué au cours des 5 dernières années en Espagne. Cet ancien maître d'école ne manque pas une cérémonie.
3: Quand je suis arrivé en Espagne du Venezuela, la première chose que j'ai faite est de me rendre dans cette église des cieux ouverts qu'on m'avait recommandée. C'est une église vraiment multiethnique. Une quinzaine de pays y sont représentés.
1: Christine est une des rares Françaises à participer aux prières. Elle est revenue sur sa terre d'origine pour y passer sa retraite et se réjouit de voir le nombre d'ouailles augmenter.
4: Ces dernières années, effectivement, il y a de plus en plus de monde qui vient dans les églises. On a vu qu'il y a quand même pas mal de monde du Venezuela qui vient parce que, bon, ils fuient un petit peu les problèmes de leur pays. C'est par étapes, mais par des Cubains, des Vénézuéliens, enfin, donc c'est. Mais le pourcentage d'Espagnols est très faible.
1: Les œuvres caritatives et l'accueil familial attirent les nouveaux venus. Delphine participe à la distribution de vivres récupérés sur les marchés pour les plus démunis.
3: Il y a un véritable accueil pour tous ceux qui débarquent de l'aéroport de Madrid. L'Église mène une politique d'œuvre sociale. Cela consiste à donner des paniers repas, mais aussi à aider les personnes à trouver un logement, car ici en Espagne, c'est très cher de se loger.

0: qu'elle a prié à maintes reprises dans le bureau ovale de Donald Trump. Près de 15 000 évangélistes vont s'y rassembler, faisant encore un peu plus de Madrid la capitale de cette minorité religieuse la plus dynamique du pays. Diane Cambon à Madrid pour Média.
1: Pour l'Europe aujourd'hui,
2: d'autres attaques.
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0: jeunes générations de Turcs, eux, se détournent de l'agriculture. Et pour cause, le secteur est particulièrement touché ces dernières années par l'hyperinflation dont souffre tout le pays. Et si ce désintérêt permet aux paysans afghans de trouver une place dans la société turque, leurs conditions de travail sont souvent très précaires. C'est un magazine signé Adnan Lower à Ankara.
1: Nourrir les vaches, les traire, sortir les moutons, les faire paître, labourer la terre, récolter le blé. Depuis bientôt 6 ans, Abdullah vit au rythme des travaux de la ferme, ici, dans un coin de campagne au sud d'Ankara. Si loin des siens, de Mazar-e-Sharif, de son pays, l'Afghanistan. Sur les plaines d'Anatolie, ils sont des dizaines de milliers, des Afghans qu'on emploie dans les exploitations, comme berger, ouvrier agricole ou les deux à la fois. Abdullah a 41 ans et il ne se plaint pas. Il gagne 80 000 livres par mois, soit environ 1 500 euros. C'est presque 3 fois le salaire minimum, logé et nourri par son employeur. Mais Abdullah travaille toute l'année.

0: 7 jours sur 7.
1: Si tu travailles beaucoup, si tu travailles bien, tu gagnes bien ta vie en Turquie. Le jour où je reçois ma paye, je vais voir un intermédiaire et je lui remets tout ce que j'ai gagné pour qu'il envoie à ma famille en Afghanistan, c'est-à-dire ma mère, ma femme, mes deux fils.

nourriture, les repas, même le pain ressemble beaucoup à ce que j'ai connu en Afghanistan. Mais je ne quitte jamais la campagne, je ne suis jamais allé en ville. Ici, j'ai de bons rapports avec les gens, on se dit « salam alaikum », on se salue de loin. Je sais que quelques-uns ont parlé dans mon dos pour dire « il est comme ci, il est comme ça ». Mais est-ce que ce n'est pas pareil partout dans le monde ? Ici, je me sens presque chez moi.

0: avant tout celle de l'agriculture en Turquie. Un secteur en crise, de plus en plus dépendant de l'étranger pour certaines matières premières, mais aussi donc pour une partie de sa main-d'œuvre.
1: Les Afghans ne sont pas responsables des problèmes que rencontre le secteur de l'élevage.
0: Bakir Emzi Switchmes préside la Chambre des ingénieurs agricoles. Il observe que l'agriculture représentait 25% de la population active de Turquie en 2005, mais 13% 20 ans plus tard.
1: Le problème, c'est le coût élevé des intrants agricoles, la chute des revenus des agriculteurs et l'explosion de leurs dettes sans que des mesures ne soient prises pour y remédier. Le problème, c'est que les éleveurs se retrouvent contraints d'envoyer des vaches laitières à l'abattage par manque de rentabilité et que le gouvernement continue à importer du lait et du bétail après avoir dit qu'il ne le ferait plus. Le problème, c'est la destruction des pâturages. Si l'accumulation des erreurs dans nos

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1: 7h28, dans un instant, le retour de l'information sur Médien avec un nouveau journal présenté par Eva Cohen. Ce sera juste après la météo. Au Maroc, le temps sera ensoleillé sur le nord de l'Oriental ainsi que le littoral entre El Jadida et Essaouira, puis partiellement nuageux à souvent clair ailleurs. Il y aura de la pluie sur Draa et le Haut Atlas central. À Nador, le ciel sera bleu avec un mercure à 24 degrés. Il fera 26 à Tanger où il y aura tout de même beaucoup de vent. 28 degrés attendus à Oujda sous les nuages. 33 degrés pour Errachidia et Essaouira. 35 attendus à Agadir sous le soleil. 36 pour Laayoune. Pour Fès et Safi, où le temps sera très clair aujourd'hui. Il fera 37 à Casablanca, 38 dans la capitale Rabat, 39 du côté de Bni Mellal. La maximale, ce sera à Marrakech avec 41 degrés. En Algérie, le temps sera ensoleillé sur le littoral et les zones proches. À l'ouest de Ténès, il y aura de la pluie sur le Rogar et les zones proches. Vous aurez 22 degrés à Oran avec un ciel clair cet après-midi. 24 degrés attendus à Alger, la capitale, sous le soleil. 26 pour Béjaïa, 27 degrés du côté d'Annaba. Il fera 28 à Tiaret, sous un ciel bleu. 29 pour Constantine. 31 degrés attendus à Hardaya, 32 à Chlef, 33 à Biskra. Ça monte un peu plus, 36 pour Taman Rasset, la maximale en Algérie, ce sera pour Adrar.

0: avec 38 degrés. En Tunisie, le temps sera partiellement nuageux, à souvent ensoleillé sur le tiers nord du pays, clair ailleurs. Vous aurez 24 degrés à Monastir, sous les nuages, 25 pour Djerba, 26 degrés attendus à Bizerte, 27 degrés pour Tabarka, Medine, Sfax, Gabès et Sousse, 28 à Tunis, la capitale, sous un ciel nuageux aujourd'hui, 28 degrés également à Kasserine. Il fera 31 à Gafsa, sous le soleil, 33 à Tozeur, la maximale. h 30 sur Médien, l'heure du retour d'Eva Cohen en studio pour un nouveau journal. Rebonjour Eva.
1: Rebonjour Alicia, bonjour à tous et à toutes.
0: C'est à la une ce matin, ces nouvelles frappes des États-Unis dans le sud de l'Iran pendant la nuit.
1: L'armée américaine annonce avoir frappé des sites de missiles, mais avoir fait preuve de retenue dans un contexte d'avancée récente des négociations. Notre correspondant aux États-Unis fera le point en début d'édition. Des frais pour services de navigation dans le détroit d'Ormuz. C'est ce que continue de faire payer l'Iran aux navires transitant par ce passage stratégique. Un modèle de péage qui n'est pas sans rappeler celui appliqué par la Turquie dans les détroits du Bosphore et des Dardanelles, vous l'entendrez.
0: La Russie intensifie ses menaces de bombardement.
1: Moscou a appelé hier les ressortissants étrangers de Kiev à évacuer avant une série de frappes. Aucun délai n'a été annoncé. On fera le point sur ce que l'on sait dans le journal. Et le Maroc maintient sa position de premier partenaire commercial de l'Espagne en Afrique. Entre janvier et mars, le volume des échanges entre les deux pays a dépassé les 5,6 milliards d'euros. Un spécialiste reviendra pour nous sur la nature précise de ces échanges.
0: À la une ce matin, donc l'accord entre l'Iran et les États-Unis qui devrait prendre encore quelques jours, mais qui reste toujours possible.
1: C'est ce qu'affirme ce matin le chef de la diplomatie américaine Marco Rubio, quelques heures après une série de frappes des États-Unis sur le sud de l'Iran. Edouard May, notre correspondant à Washington, fait le point sur ce que l'on sait.
2: Des frappes d'autodéfense, a annoncé le commandement central américain. Des frappes menées dans la région de Bandar Abbas, dans le sud de l'Iran, zone où se trouve la principale base navale du pays, selon la déclaration du porte-parole du commandement central. L'objectif était de protéger les troupes américaines de menaces iraniennes. Les cibles étaient des sites de lancement de missiles et des navires iraniens en train de placer des mines, toujours selon les États-Unis. L'armée assure avoir fait preuve de retenue, compte tenu du cessez-le-feu. Une source a confié aux médias ABC que les frappes étaient très limitées. Donald Trump a seulement publié sur son réseau Truth Social une photo générée par l'IA. On peut y lire « La politique iranienne de Barack Obama » et un tas de billets. Une critique des levées des sanctions contre l'Iran permises par l'ancien accord sur le nucléaire. Puis, la politique iranienne de Donald Trump avec un navire américain et autour des avions qui semblent être touchés. Donald Trump n'en dit pas plus, mais l'image reprend son slogan de la paix par la force et sa menace répétée « Si l'Iran n'accepte pas un accord, les États-Unis reprendront leurs frappes ». Edouard May aux États-Unis, Médien.
1: Voilà, un nouveau coup de pression américain alors que de nouveaux progrès étaient annoncés ces derniers jours dans les négociations. Hier, une délégation iranienne était au Qatar pour des discussions autour d'une fin de conflit, la première depuis le début de la guerre au Moyen-Orient. Une visite menée par le président du Parlement iranien et le chef des négociations Mohamed Barer Ghalibaf, ainsi que par le ministre des Affaires étrangères iranien Abbas Araghchi. Une visite axée sur le détroit d'Ormuz et sur l'uranium enrichi, selon l'agence de presse IRNA, qui précise que l'objectif était aussi d'examiner le sérieux et la véracité des engagements américains avant d'accepter une fin de guerre.
0: Et en attendant, le détroit d'Ormuz reste fermé, à moins de payer des frais pour des services de navigation.
1: C'est la nouvelle formule utilisée hier par le régime iranien pour désigner la taxe imposée aux navires souhaitant transiter par ce passage stratégique. Le régime qui précise qu'il ne s'agit pas d'un péage, mais le système n'est pas sans rappeler celui appliqué par la Turquie pour le passage des navires commerciaux dans ces deux détroits, celui du Bosphore et celui des Dardanelles. Depuis 90 ans, Ankara perçoit de cette manière des taxes sur certains services. Anand Lauer, notre correspondante sur place, nous explique.
3: Les navires de commerce en transit dans les détroits turcs ne paient pas de péage à proprement parler, mais cela ne veut pas dire que le passage est gratuit. En vertu de la convention de Montreux de 1936, qui régit la navigation dans le détroit du Bosphore et celui des Dardanelles, la Turquie perçoit des recettes des navires qui transitent sans faire escale dans un port des détroits. Ce sont des taxes sur trois services définis par la convention, le contrôle sanitaire, la signalisation, comme les phares et les bouées, et enfin, le sauvetage. La convention précise aussi le montant de ces taxes, indexées sur le franc or et calculées en fonction du tonnage net des bateaux. Pendant des décennies, la Turquie a maintenu fixe la valeur du franc or à 0,80 dollars. Mais depuis un décret présidentiel de 2022, cette valeur est mise à jour chaque année le 1er juillet. Actuellement, elle est de 5,83 dollars. Cela a eu pour effet d'augmenter significativement les revenus générés par le transit dans les détroits. La Turquie a ainsi touché plus de 227 millions de dollars en 2024, le dernier chiffre disponible, pour le passage d'environ 51 000 navires de commerce. À Ankara, un endroit pour Média 1.
1: Et un système de taxes dans le détroit d'Ormuz jugé illégal par les États-Unis. Marco Rubio qui a donc rappelé ce matin que le passage rouvrira d'une manière ou d'une autre. A noter enfin que Donald Trump a remis hier sur la table les accords d'Abraham qui prévoient une normalisation des États arabes avec Israël. Le dirigeant américain, dans un message publié sur ses réseaux, a appelé une série de dirigeants avec lesquels il a discuté dernièrement, dont l'Arabie Saoudite, le Pakistan, le Qatar, la Turquie ou encore l'Égypte a signé des accords, ces accords, et a apaisé leurs relations avec Tel Aviv.
4: Un autre coup de pression dans l'actualité, dans une guerre qui s'éternise, c'est celui de la Russie envers l'Ukraine.
1: Oui, c'était hier, Moscou a exhorté les ressortissants étrangers de la capitale ukrainienne à évacuer la ville. Éline Roussel, bonjour.
5: Bonjour Eva, bonjour Alicia, bonjour à tous.
1: C'est ce qu'a annoncé le chef de la diplomatie russe après un entretien téléphonique avec son homologue américain Marco Rubio.
5: Les États-Unis ainsi que les autres États ayant des missions à Kiev doivent assurer l'évacuation de leur personnel diplomatique de la capitale ukrainienne. C'est donc ce qu'a fini par annoncer officiellement la diplomatie russe dans un communiqué hier publié sur Telegram. La menace est claire, dans la journée, des frappes devraient être menées, alors pas de précision concernant l'horaire ou une cible particulière. Ce sont, je cite, des centres de décision ainsi que des entreprises du complexe militaro-industriel qui devraient être touchées, toujours selon le même communiqué. Cette annonce, aussi menaçante soit-elle, ne semble pas inquiéter la diplomatie étrangère. Les États-Unis, prévenus en avant-première, maintiennent leur proposition de médiation alors que les négociations entre Moscou et Kiev sont au point mort, et notamment depuis le début du conflit au Moyen-Orient. Et puis la France, de son côté, ne semble pas prendre au sérieux ces menaces. Jean-Noël Barrot, le ministre des Affaires étrangères, dit, je cite, avoir l'habitude des menaces russes. Il ajoute qu'il est hors de question d'évacuer son personnel. Mais pendant que la diplomatie patine et se contredit, sur le front, les combats continuent. Hier, 4 personnes ont été tuées dans des frappes russes dans les régions de Donetsk et Kharkiv. Une autre personne est décédée ce matin après des frappes sur Odessa. Et sur le front russe, 6 personnes sont mortes suite à des frappes ukrainiennes hier. Et les renseignements russes ont également annoncé hier, le célèbre FSB, avoir déjoué une attaque sur un méthanier ce lundi.
1: Merci beaucoup Éline Roussel pour ces précisions.
4: Dans le reste de l'actualité ce matin, les relations commerciales entre l'Espagne et le Maroc sont au beau fixe.
1: Le Royaume demeure le premier partenaire de Madrid en Afrique et le volume des échanges entre les deux pays au premier trimestre 2026 a atteint les 5,65 milliards d'euros. Mais au-delà des chiffres, par quoi se matérialisent concrètement ces échanges? Écoutez Nicolas Klein, il est spécialiste de l'Espagne.
6: Si on regarde ce que le Maroc exporte vers l'Espagne, on voit qu'il y a beaucoup de fruits et légumes, notamment des tomates, des fraises, des agrumes, des produits de la pêche également. Hein, on a des partenariats et des mémorandums halieutiques importants, souvent sous l'égide de l'Union européenne, puisque c'est l'Union européenne qui a en grande partie la main sur les questions de régulation de la pêche. On a également des composants automobiles et puis tout ce qui va être des fils et des câbles isolés. Et dans l'autre sens, on voit que les exportations espagnoles vers le Maroc sont plus largement dominées par des pièces et accessoires automobiles, par des moteurs à explosion, par des machines, des équipements industriels, mais surtout par des carburants raffinés. Les carburants et produits pétroliers raffinés sont devenus un secteur très important des exportations espagnoles vers le Maroc. On voit qu'entre mars 2025 et mars 2026, ce secteur a bondi de 70% dans les ventes de l'Espagne à son voisin du Sud, avec environ 61 000 barils par jour qui sont vendus par l'Espagne au Maroc. Et de fait, l'Espagne est devenue le troisième fournisseur de carburant du Maroc, avec à peu près 17% des importations marocaines dans le domaine.
1: Un propos recueilli par Arnaud Dalmas. Et toujours dans l'actualité du Royaume, c'est un projet qui est sur les rails. Les travaux de la ligne à grande vitesse qui nitra Marrakech suivent leur cours et devraient être finalisés en septembre 2029. 30% de cette voie de 430 km qui permettra de relier Rabat à la ville Ocre en 1h40 seulement ont déjà été finalisés, selon des chiffres communiqués par le ministre des Transports et de la logistique

0: Abdessamad Caillou.
1: Et alors que tout roule au Maroc pour les lignes à grande vitesse, en Europe, la température continue de monter.
0: Après une journée historiquement chaude hier en France, de nouveaux records sont attendus aujourd'hui, notamment dans l'ouest du pays. 8 départements ont été placés en alerte orange canicule. Une première pour cette période de l'année. Le gouvernement ce matin fait état de 7 décès, dont 5 noyades liées directement ou indirectement à la vague de chaleur en cours. À noter que l'on suffoque aussi en ce début de semaine du côté de l'Angleterre, de l'Irlande et de l'Italie, avec de nouveaux pics autour de 35 degrés attendus aujourd'hui.
1: Des températures très élevées que n'hésitent pas à braver les fidèles musulmans en Arabie Saoudite.
0: Oui, en cette deuxième journée du grand pèlerinage à la Mecque, ce sont des températures de plus de 40 degrés qui sont attendues. 1,5 million de pèlerins depuis l'aube sont rassemblés au pied du mont Arafat pour prier, pour réciter le Coran, une zone qui offre peu d'ombre. Selon le ministère saoudien de la Santé, les équipes médicales sont déployées sur place. Hier, au moins 144 personnes ont été prises en charge pour des coups de chaleur.
1: Merci beaucoup Eva Cohen pour ce tour complet de l'actualité. On vous retrouve à 8h30 pour la prochaine édition. 7h passée de 41 minutes sur Médien. C'est le moment pour nous de faire le tour de l'actualité par la presse. C'est la revue de presse de Tariq Lahabi.
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1: Bonjour Tariq Lahabi.
4: Bonjour Alicia, bonjour à tous.
1: À la une ce matin, des tensions dans le Golfe. La presse internationale alerte sur une nouvelle fragilité du marché énergétique mondial.
4: À commencer par The Guardian qui analyse la crise actuelle comme le retour brutal de la géopolitique énergétique. Le journal britannique estime que les conflits régionaux rappellent la dépendance persistante de l'économie mondiale aux hydrocarbures du Moyen-Orient. Et pour le Financial Times, le moindre incident sécuritaire dans le détroit d'Ormuz peut désormais provoquer des secousses immédiates sur les marchés énergétiques. Alors que le Wall Street Journal évoque un marché pétrolier sous pression permanente, marqué par la volatilité des cours et l'incertitude stratégique. Des analyses soulignent qu'une fermeture partielle du détroit provoquerait donc un choc énergétique mondial majeur et plusieurs journaux comme Le Monde ou encore le site Bloomberg estiment que cette nouvelle crise énergétique pourrait accélérer les investissements dans les énergies renouvelables et la diversification des approvisionnements. Enfin, d'autres analystes rappellent toutefois que malgré la transition énergétique, le pétrole du Golfe demeure un pilier central de l'économie mondiale.
1: Du côté du Maghreb, au Maroc, les journaux soulignent la montée en puissance du partenariat militaire entre Rabat et Washington.
4: L'ODI reçoit une délégation du Congrès américain conduite par Trent Kelly, titre l'économiste. En exécution des hautes instructions royales, Abdeltef l'ODI, ministre délégué auprès du chef du gouvernement chargé de l'administration de la défense nationale, a donc reçu une délégation du Congrès américain conduite par Trent Kelly de la commission des forces armées de la Chambre des représentants des États-Unis. Le site 360 qui titre « Le Maroc et les États-Unis passent en revue les acquis d'une coopération militaire multidimensionnelle » mettant en avant la solidité d'une alliance historique, une coopération qui, selon Express, confirme la position du Maroc comme partenaire stratégique majeur des États-Unis en Afrique et dans la région méditerranéenne. Enfin, le site Barlamen évoque une relation stratégique appelée à se renforcer davantage dans les prochaines années.
1: Direction la Tunisie à présent, où la presse alerte sur une régression inquiétante des libertés publiques.
4: Et l'avocate et chroniqueuse Sonia Dahmani, libérée fin novembre après avoir passé plus de 18 mois en détention, a été condamnée à une nouvelle peine de 2 ans de prison pour des déclarations sur la situation pénitentiaire en Tunisie. Capitaliste considère que cette condamnation illustre le durcissement du climat politique dans le pays. L'utilisation répétée du fameux décret loi 54 contre journalistes et chroniqueurs menace directement la liberté d'expression. La presse a relayé aussi les réactions d'avocats qui dénoncent une décision politique plus que judiciaire. Enfin, pour Tunisie Numérique, cette condamnation risque d'aggraver les critiques internationales contre Tunis sur les libertés publiques.
1: Et du côté de l'Algérie, on parle commerce sous contrôle avec ce débat dans la presse sur la surveillance numérique.
4: Oui, information dans Algérie 360. L'application Mon Affaire Com s'enrichit de 2 nouvelles fonctionnalités qui permettent aux citoyens de signaler en temps réel les manquements constatés dans les commerces. Signalement direct et immédiat des cas d'absence d'affichage des prix dans les commerces. Et puis signalement des problèmes d'hygiène et de sécurité des produits exposés à la vente. Pour Al-Watan, cette logique de signalement citoyen risque en revanche d'encourager les abus, les dénonciations excessives et les règlements de compte entre commerçants. La presse indépendante estime enfin que la priorité devrait être le renforcement des inspections sur le terrain plutôt que la dépendance aux applications mobiles.
1: Merci beaucoup Tariq Lahabi pour ce tour complet de la presse maghrébine et internationale.
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5: 7h45 sur Média 1, merci d'être à l'écoute de Matin Info. Bon réveil en ce mardi, bienvenue si vous nous rejoignez. C'est le moment pour nous de poser les yeux sur l'actualité, c'est votre image du jour. Fermez les yeux. Imaginez, ou peut-être rappelez-vous si vous avez déjà eu le privilège de vivre ou d'assister à ce moment, 1,5 million de personnes vêtues de blanc, réunies à la Mecque. Au cœur de cette foule, au centre de la cour, se dresse la Kaaba, cette structure recouverte d'un voile de soie noire qui abrite l'une des reliques les plus anciennes de l'islam, la pierre noire vers laquelle tous les musulmans se tournent pour prier. 1,5 million de personnes qui entament à l'unisson le rituel du tawaf et se mettent à tourner autour de la Kaaba dans le sens inverse des aiguilles d'une montre. Cette révolution qui forme une véritable vague de blanc ondulant autour de l'édifice sacré et qui marque le début du Hajj, le pèlerinage dans la ville sainte qui constitue l'un des 5 piliers de l'islam à accomplir au moins une fois dans sa vie pour tous les musulmans qui en ont les moyens. Cette année, la Mecque accueille un nombre record de pèlerins en dépit de la guerre en cours entre l'Iran et les États-Unis et entre Israël et le Liban. Samedi déjà, la police aux frontières saoudiennes recensait plus d'1,5 million de visiteurs étrangers, un chiffre en augmentation par rapport à l'année dernière, où un total d'1,673,320 pèlerins avaient fait le déplacement, dont une vaste majorité venue de l'étranger. Un chiffre qui était voué à augmenter avec le début du Hajj hier. La guerre, ses menaces de bombardement et la crise économique qu'elle a déclenchée n'ont donc pas dissuadé les fidèles. Pour certains, ce voyage est même un refuge, un moment hors du temps et des préoccupations actuelles. C'est le cas de Pardis, une quadragénaire originaire de Téhéran, interrogée par l'agence France Presse devant son hôtel. Elle a perdu des proches dans l'une des nombreuses frappes américaines sur la capitale iranienne ces derniers mois et pour elle, être à la Mecque est un soulagement. Je me sens en paix et en sécurité ici, assure-t-elle. Un sentiment précieux et rare pour les habitants de la région et en particulier pour les Iraniens, marqué par la brutalité des opérations israélo-américaines ces deux derniers mois, mais aussi par la violence de la répression des mouvements de contestation du mois de janvier qui ont fait des dizaines de milliers de morts. Malgré pourtant leur besoin de recueillement et de spiritualité, cette année, les pèlerins iraniens sont moins nombreux. L'agence de presse iranienne officielle IRNA estime leur nombre à 30 000 contre 86 000 attendus avant le déclenchement de la guerre.
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5: 7h49 sur Média 1, le moment pour nous de nous intéresser de près à l'actualité sportive. C'est Sport Matin. Et
6: Quel plaisir ce mardi d'être rejointe en studio par Monsef Zamrad. Bonjour Monsef.
7: Eh bien bonjour Alicia, bonjour à toutes et tous. Quel plaisir de vous retrouver.
6: C'est tout.

0: Officiellement, tu sais, le 26 mai est arrivé et il sonne avec un événement tant attendu. Nous y sommes.
1: Le 26 au soir, voilà, le stage sera fini. Le 26 au soir, on donnera la sélection des 26.
2: Les mots de Mohamed Ouahbi, c'était il y a quelques semaines. Ils seront 26 dès ce 26 mai à porter.

les couleurs du Maroc lors de la prochaine Coupe du Monde. Le sélectionneur marocain Mohamed Ouahbi dévoilera ce soir à partir de 19h sa liste définitive au cours d'une conférence de presse organisée, comme le veut la tradition, au complexe Mohamed VI de Marmoura, quelques heures après le match amical disputé à huis clos face au Burundi. À l'approche de cette annonce très attendue, plusieurs surprises pourraient figurer dans la liste. Le technicien marocain devrait miser sur l'expérience de l'ossature des Lions d'Atlas, tout en intégrant une nouvelle génération prometteuse récompensée pour ses performances remarquées tout au long de la saison. Parmi les nouveaux noms qui pourraient être annoncés avec insistance et qui sont repris dans la presse, on pense à Bouadi, à Bonida ou encore à Ben Taïeb, qui pourraient vivre leur première grande compétition internationale sous les couleurs marocaines. Lors de ce mondial organisé aux États-Unis, au Canada et au Mexique, le Maroc évoluera dans un groupe C particulièrement relevé aux côtés du Brésil, de l'Écosse et d'Haïti, un groupe compétitif qui nourrit malgré tout de réelles ambitions pour les Lions d'Atlas. À 49 ans, Mohamed Ouahbi, déjà sacré champion du monde.

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1: Bon, on le sait, Monsef, enfin, vous trépignez, la Coupe du Monde approche, on est très impatients. Est-ce que vous pouvez nous dire quelles sont les dernières informations avant le coup d'envoi de la compétition?
0: Mais bien sûr, avec grand plaisir. On a hâte, Alicia, vous aussi, vous avez hâte. On a tous bien hâte sûr. De vivre cet événement sportif qui sera au cœur de cet été. L'information la plus récente et qui inquiète, c'est Lionel Messi qui souffre d'un surménage associé à une fatigue musculaire au niveau de l'ischio-jambier gauche. C'est une annonce faite par son club, l'Inter Miami, à moins de 3 semaines de la Coupe du Monde. Samedi, la vedette argentine de 38 ans avait demandé à sortir lors d'un match contre Philadelphia Union en MLS après s'être tenu l'arrière de la cuisse gauche. Luis de la Fuente, le sélectionneur de l'Espagne, a dévoilé sa liste. Une liste qui a immédiatement fait réagir la presse locale. Une première dans l'histoire, pas de joueur du Real Madrid. L'absence de cadre. Quel sera le 11 type? C'est une question qui est au cœur des préoccupations. Nicolas Villas, un de nos consultants pour le football européen.
2: Quel que soit le choix que va faire Luis de la Fuente dans les buts, il y aura quoi qu'il arrive encore une fois débat. Ensuite, il n'a pas pris le Normand ni Huijsen en défense, ce qui veut dire que Huijsen était a priori le seul joueur du Real qui allait apparaître dans la liste. Pas d'Huijsen. Carvajal, on se doutait déjà qu'il n'était pas non plus dans les choix d'Alvaro Arbeloa. Donc aucun joueur du Real Madrid dans la liste. Ça n'est jamais arrivé dans l'histoire de la sélection espagnole qu'une liste pour une phase finale de Coupe du Monde ne présente aucun joueur du Real Madrid. Ça n'est jamais arrivé. Luis de la Fuente a été interrogé là-dessus en disant « Moi, je suis pas là pour regarder la provenance des joueurs. Je prends ceux que j'estime être les meilleurs. » Mais ça fait beaucoup débat en Espagne aussi, le fait qu'il n'y ait pas de joueur du Real. Et là, il y a la question qui est venue aussi. Qui vont être les leaders de cette Roja finalement? Les deux capitaines sont emblématiques, sont pas là. Et ça, là, De La Fuente a fait une réponse en disant ceux qui sont là feront très bien le travail. Il y a un vrai état d'esprit qui se dégage de cette équipe. Sachant que rajouter à ça les joueurs qui sont blessés, type Lamine Yamal, dont on ne sait pas quand est-ce qu'il sera 100% pour pouvoir jouer en phase finale de Coupe du Monde. Il y a quand même beaucoup, beaucoup d'interrogations autour de cette liste mise en place par Luis De La Fuente.
0: Nicolas Villas, un de nos consultants pour le football européen. C'était dans votre émission L'Autre Match hier en compagnie de Hakim Tamim. Mondial toujours, le Mexique accepte, je cite, sans problème d'accueillir l'équipe d'Iran durant le Mondial 2026 après que celle-ci a annoncé samedi dernier sa volonté d'établir son camp de base à Tijuana au lieu de Tucson aux États-Unis. Une annonce faite hier après-midi par la présidente mexicaine Claudia Sheinbaum.

0: tonnerre en Allemagne. Pour la première fois de son histoire, Wolfsburg est relégué en deuxième division, un titre que l'on lit notamment dans la presse française RMC Sport. Quatre jours après le match aller qui s'était soldé sur un score nul, Wolfsburg retrouvait Paderborn pour un match retour à l'extérieur décisif. Les Loups se sont finalement inclinés après prolongation 2-1. Pour la première fois de son histoire, Wolfsburg descend en deuxième division. Paderborn retrouve la Bundesliga pour la troisième saison de son histoire. En Allemagne toujours, Stuttgart a levé l'option d'achat du Lion d'Atlas Bilal Hanous auprès de Leicester City après une première saison prometteuse ponctuée de 41 apparitions sous les couleurs du club allemand. Le milieu de terrain marocain de 22 ans est désormais lié à Stuttgart jusqu'en 2028. L'Europe toujours bombe en Italie. Alicia, l'AC Milan a mis un terme au contrat de son entraîneur Massimiliano Allegri et de plusieurs cadres de sa direction sportive au lendemain d'une déroute à domicile au championnat Italie qui a privé le club lombard de Ligue des Champions. Une défaite, on rappelle, 2-1 contre Cagliari pour la 38e et dernière journée de Serie A. La France avec le LOSC qui a annoncé hier le départ de Bruno Genesio après deux saisons marquées par une qualification régulière pour les compétitions européennes et une troisième place en Ligue 1 pour l'exercice actuel. Les deux parties, Litons, ont décidé de ne pas donner suite à leur collaboration au terme de cette saison et de deux années de contrat qui les liaient, indique Lille dans un communiqué saluant, je cite, la performance et les belles réussites collectives durant le passage du technicien français au club.
1: On change de ballon pour terminer. Petite balle jaune pour faire cette fin d'édition. Avec cette triste nouvelle, Gaël Monfils éliminé dès le premier tour de son dernier Roland-Garros.
0: Et oui, c'était le dernier Roland-Garros, le vétéran français Gaël Monfils, 218e mondial, s'est incliné hier dès le premier tour de son 19e et dernier Roland-Garros, battu en 5-7 par son compatriote Hugo Gaston, qui lui est 118e mondial. Sur un central aux tribunes bien garni, malgré l'heure tardive et la chaleur, le Parisien de 39 ans a perdu 6-2-6-3-3, 6-2-6-6-0 au bout d'un dernier combat de plus de 3 heures, demi-finaliste de Roland-Garros en 2008 et ce numéro 6 mondial, le chouchou du public français, c'est comme ça qu'on l'appelle, avait annoncé à l'automne que la saison 2026 serait sa dernière sur le circuit ATP. Lors de la deuxième édition, on vous donne déjà le programme, Alicia, ça vous dit ?
1: Allez-y, Monsef, je suis impatiente.
0: On parlera d'une initiative football qui vous plaira. Mais vraiment, vous connaissant Alicia, vous allez apprécier l'initiative. On parlera de Karim Sket, un pilote automobile marocain. Petit indice, il était en Allemagne ce week-end. Et puis enfin, de l'alpinisme avec Naufel Svendla qui a réalisé un exploit extraordinaire.
1: Le suspense est à son comble pour moi et pour nos auditeurs. On vous retrouve après le journal de 8h30 pour la deuxième partie de Sport Matin. Monsef, il est 7h57 sur Média. Ne partez pas, Matin Info, ça continue juste après cette courte pause.
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1: 7h passées de 58 minutes sur Médien. Dans quelques instants, vous retrouverez une nouvelle édition du journal présenté par Marfoud Oulsalek. Ce sera juste après la météo.
5: في المغرب الطقس بعد زوال اليوم مشمس شمال القسم الشرقي من المملكة، الحال كذلك بمناطق الواجهة البحرية الأطلسية بين الجديدة والصويرة، مشمس مع سحب متفرقة فيما عدا ذلك من المناطق. تساقطات مطرية متوقعة بدرعا وبالقسم الأوسط من الأطلس الكبير. الحرارة تواصل ارتفاعها، 24 درجة مرتقبة بالناظور، 26 بالطنجة، 33 درجة بالصويرة، 35 بأكادير، 36 بفاس، 37 درجة متوقعة بالدار البيضاء، 38 بالرباط، و41 بمراكش. بالجزائر الأجواء بعد زوال اليوم مشمسة بمناطق الواجهات البحرية وما جاورها غرب تينس، مشمس أيضا بالولايات الوسطى وبالجنوب الغربي، غائمة جزئيا فيما سوى ذلك، تساقطات مطرية متوقعة بمنطقة الهوغار وما جاورها، الحرارة مستقرة على العموم 22 درجة متوقعة بوهران، 24 بالجزائر العاصمة، 26 ببجاية، 28 درجة بتيارت.

0: élections ce week-end et hier, promettant de bonnes nouvelles sous quelques heures, tandis que Donald Trump lui faisait marche arrière et disait ne pas vouloir se précipiter avant donc de déclencher de nouvelles frappes cette nuit. Alors où en sont ces négociations de paix? Quelle est la position des États-Unis aujourd'hui? Quelle trêve peut-on vraiment espérer alors que la question du nucléaire est repoussée à une date ultérieure? Pour répondre à ces questions, nous recevons ce matin Clément Terme, chercheur associé à l'Institut international des études iraniennes. Clément Terme, bonjour.
1: Bonjour.
0: Comme je le disais il y a quelques instants, les discussions engagées ces derniers jours semblent porter avant tout sur un mécanisme de sortie de cette guerre entamée le 28 février dernier.

0: Est-ce que vous pouvez nous expliquer, monsieur Terme, pourquoi aujourd'hui les États-Unis semblent prêts à discuter d'un accord de paix en excluant cette question du nucléaire qui était pourtant prioritaire pour eux?
1: Alors oui, il y a un débat, c'est vrai, entre les différentes parties aux négociations. D'un côté, les États-Unis, de l'autre, la République islamique d'Iran. Mais le nucléaire est au cœur, hein, des négociations. D'abord, il y a deux phases qui sont prévues. Une première période de 30 jours pour une suspension concomitante du blocus iranien du détroit d'Ormuz et du blocus maritime américain.

0: D'accord.
1: Alors, cette question du nucléaire, justement, c'est un point d'inquiétude particulier pour Israël, qui est allié des États-Unis dans cette offensive, hein. Est-ce que, selon vous, aujourd'hui, on peut dire que dans les relations entre Israël et les États-Unis, on assiste peut-être à un début de différend, un délitement des relations avec cette question peut-être de repousser la négociation nucléaire?
0: Alors, il y a à la fois les contraintes internes, hein, à l'administration Trump, c'est-à-dire le Congrès américain, les républicains interventionnistes, les tensions avec les démocrates, puisque vous savez que le président Trump veut toujours faire un accord meilleur que celui du président Obama. Et donc, effectivement, pour le président Trump, il y a à la fois cette contrainte politique interne très forte, puisqu'il en a fait un enjeu de politique interne, hein, depuis le retrait des États-Unis sous l'administration Trump numéro 1 en 2018 de l'accord signé par Obama. En 2015. En même temps, le seul moment dans l'histoire contemporaine depuis 1979 où la République islamique d'Iran a réussi à diviser Israël et les États-Unis, c'était justement au moment de l'administration.

armée. Donc on est dans le cadre d'une trêve armée finalement. On n'est pas dans le cadre d'une pacification du conflit ou d'une solution durable. Donc effectivement, l'administration Trump a déjà procédé à deux frappes militaires, deux ouvertures d'une confrontation militaire pendant des processus de négociation, à la fois lors de la guerre des 12 jours et là, le 28 février, pour la guerre des 40 jours. Donc du point de vue de l'administration Trump, toutes les options sont à utiliser en même temps. Pour

Donc on voit que c'est vraiment une trêve armée, que les deux côtés profitent de la pause pour renforcer leur force militaire. Et donc même si un protocole d'accord est conclu, ça n'empêchera pas les deux parties de préparer la prochaine confrontation militaire. Donc une solution durable ne sera pas trouvée, effectivement, avec l'ensemble des questions qui soient traitées. C'est ce qu'on appelle la grande négociation. Il ne suffit pas de régler la question nucléaire ou la question du détroit d'Ormuz. Il faut aussi traiter de la question des auxiliaires de la République islamique dans la région. On voit que en pleine négociation en ce moment, on assiste plutôt à une escalade militaire sur le front israélo-libanais. Donc, il faut régler toutes ces questions des confrontations militaires à l'échelle régionale. Et aussi, c'est pour ça que le ministre Araghchi n'a pas eu son visa pour les États-Unis, apparemment. Il y a la question de la coupure nationale d'Internet aussi en Iran qui semble être levée, mais il y a une répression aussi très forte à l'intérieur du pays. Et pour l'administration Trump, si vous voulez, de signer un accord quand même dans ce contexte-là, c'est quand même sur le plan de la politique interne extrêmement difficile. Donc on ne voit pas du point de vue américain ce qui pourrait être présenté comme un succès si ce n'est un changement de régime à Téhéran. Et donc je pense que c'est vraiment pour les 2 dernières années de l'administration Trump. Après 47 ans de confrontation, on voit qu'il y a cette recherche pour le président Trump d'entrer dans l'histoire, un peu comme il le fait aussi avec la question de Cuba. Donc on est vraiment sur des questions sensibles de politique interne américaine et on voit difficilement l'option diplomatique permettre une résolution durable du conflit tant les incompréhensions sont grandes entre les deux.

avec nous dans quelques instants un nouveau journal présenté par Eva Cohen. Juste avant ça, je vous propose de jeter un œil aux couleurs du ciel dans notre région. Au Maroc, le temps sera ensoleillé sur le nord de l'Oriental ainsi que le littoral entre El Jadida et Essaouira, puis partiellement nuageux à souvent clair ailleurs. Il y aura de la pluie sur Dara et le Haut Atlas central. Vous aurez 24 degrés à Nador sous le soleil, la minimale dans le royaume, 26 à Tanger sous un ciel bleu mais avec toujours beaucoup de vent. Il fera 28 du côté de Oujda, 35 pour Agadir, 36 degrés attendus à Léon, Fès et Safi sous le soleil. Il fera 37 à Casablanca, 38 à Rabat, la capitale, sous les nuages. La maximale dans le royaume aujourd'hui, c'est pour Marrakech avec 41 degrés. En Algérie, le temps sera ensoleillé sur le littoral et les zones proches à l'ouest de Ténès. Il pleuvra sur le Hogar. À Oran, vous aurez 22 degrés aujourd'hui avec un ciel clair cet après-midi. 24 attendus à Alger, 28 degrés pour Tiaret, 29 à Constantine, 33 degrés du côté de Biskra sous un grand ciel bleu. Il fera 36 à Tamanrasset, 38 à Adrar, la maximale.

0: 30 000 pèlerins iraniens sont aussi présents pour accomplir ce pèlerinage qui est l'un des 5 piliers de l'islam.
1: Merci beaucoup Aline Roussel pour ces précisions et des températures très chaudes encore attendues aujourd'hui sur place. Les autorités pour protéger les fidèles ont donc déployé sur les esplanades de la Grande Mosquée un puissant circuit de climatisation. Des systèmes de refroidissement des sols et des brumisateurs complètent le dispositif. Des bouteilles d'eau glacée sont également distribuées gratuitement aux pèlerins et les services médicaux sont déployés sur place pour venir en aide aux personnes qui seraient victimes d'un coup de chaleur.
2: La chaleur qui sera aussi de mise en Europe ce mardi.
1: Hier, les températures ont atteint un pic historique en France pour un mois de mai, un record qui devrait tomber dès aujourd'hui, journée la plus chaude annoncée de la vague de chaleur en cours sur le pays. 8 départements ont été placés en alerte orange canicule, une première pour cette période de l'année. À noter que l'on suffoque aussi en ce début de semaine du côté de l'Angleterre, de l'Irlande et de l'Italie, avec de nouveaux pics autour de 35 degrés attendus aujourd'hui.
2: Également à la une de l'actualité ce matin, ces nouvelles frappes américaines pendant la nuit sur le sud de l'Iran.
1: Des frappes qui interviennent dans un contexte de négociations accrues ces derniers jours pour tenter de mettre fin au conflit. Edouard May, notre correspondant aux États-Unis, fait le point sur ce que l'on sait.
3: Des frappes d'autodéfense, a annoncé le commandement central américain. Des frappes menées dans la région de Bandar Abbas, dans le sud de l'Iran, zone où se trouve la principale base navale du pays, selon la déclaration du porte-parole du commandement central. L'objectif était de protéger les troupes américaines de menaces iraniennes. Les cibles étaient des sites de lancement de missiles et des navires iraniens en train de placer des mines, toujours selon les États-Unis. L'armée assure avoir fait preuve de retenue, compte tenu du cessez-le-feu. Une source a confié aux médias ABC que les frappes étaient très limitées. Donald Trump a seulement publié sur son réseau Truth Social une photo générée par l'IA. On peut y lire « La politique iranienne de Barack Obama » et un tas de billets. Une critique des levées des sanctions contre l'Iran permises par l'ancien accord sur le nucléaire. Puis, la politique iranienne de Donald Trump avec un navire américain et autour des avions qui semblent être touchés. Donald Trump n'en dit pas plus, mais l'image reprend son slogan de la paix par la force et sa menace répétée « Si l'Iran n'accepte pas un accord, les États-Unis reprendront leurs frappes ». Edouard May aux États-Unis, Média 1.
1: Et à noter qu'une délégation iranienne de haut niveau menée par le négociateur en chef du pays, Mohamed Barer Alibaf, et par le ministre des Affaires étrangères, Abbas Araghchi, s'est rendue au Qatar hier. Les discussions ont porté sur le détroit d'Ormuz, l'uranium enrichi iranien, ainsi que le soutien qatari à Téhéran face aux engagements américains pour une fin de conflit.
2: Peu d'avancée en revanche sur le front libanais.
1: Et hier, Benjamin Netanyahou, le premier ministre israélien, a déclaré que son armée allait intensifier son offensive contre le Hezbollah. Une annonce qui a provoqué le déplacement d'une partie de la population de la banlieue sud de Beyrouth craignant un bombardement imminent et qui intervient après des dizaines de frappes israéliennes dans le sud du Liban et dans la Beka. 3 personnes ont été tuées selon l'agence de presse libanaise ANI. Et puis retour en Europe pour une autre guerre. Les États-Unis se disent prêts à servir de médiateur entre la Russie et l'Ukraine. C'est ce qu'annonce ce mardi Marco Rubio, le chef de la diplomatie américaine, après un échange avec son homologue russe, Sergueï Lavrov, qui hier avait appelé les ambassades et les ressortissants étrangers à évacuer Kiev en raison de bombardements russes à venir. Le ministre des Affaires étrangères ukrainien, pour sa part, a appelé les partenaires de l'Ukraine à ne pas céder au chantage russe et à fournir davantage d'aide et d'armement au pays. Une personne a été tuée cette nuit dans une frappe russe sur Odessa.
2: Merci beaucoup Eva Cohen pour ce point complet sur l'actualité. Le prochain point d'information sur votre antenne, ce sera à 9h sur l'antenne Afrique pour un concentré d'information donc de l'actualité du continent. On reste ensemble pour parler cette fois actualité sportive. C'est le retour de Sport Matin.

0: Et pour l'occasion, Mounsef Zamrat est de retour en studio. Rebonjour Mounsef.
1: Eh bien bonjour Alicia, bonjour à toutes et tous. J'étais en pleine réflexion, il est beau le générique hein, de Sport Matin quand même.
0: Ouais, on sait que vous l'adorez à chaque fois. Si seulement les auditeurs pouvaient voir comme vous profitez de ce générique à
1: oui.
0: chaque fois.
1: Mounsef,
0: un mot d'ordre, ce matin, un peu de patience encore. Les supporters marocains vont enfin connaître leur représentant pour le prochain mondial. C'est ce soir à partir de 19h.
1: Et oui Alicia, ils seront 26 à porter les couleurs du Maroc lors de la prochaine Coupe du Monde. Le sélectionneur marocain Mohamed Ouahbi qui dévoilera ce soir à partir de 19h sa liste définitive au cours d'une conférence de presse qui sera organisée.

0: derrière de la cuisse gauche. Des images qui ont immédiatement semé le doute en Argentine, alors que tous les regards sont désormais tournés vers l'évolution physique du numéro 10. Pendant ce temps, en Espagne, une autre annonce qui fait énormément parler. Le sélectionneur Luis de la Fuente a dévoilé sa liste pour le Mondial avec une absence historique. Aucun joueur du Real Madrid ne figure dans la sélection espagnole. Une première qui provoque déjà de vifs débats dans la presse ibérique. Entre l'absence de plusieurs cadres et les nombreuses interrogations autour du 11 type, cette Roja version 2026 intrigue autant qu'elle ne divise. Nicolas Villas, un de nos consultants spécialistes du football européen.
1: Quel que soit le choix que va faire Luis de la Fuente dans les buts, il y aura quoi qu'il arrive encore une fois débat. Ensuite, il n'a pas pris le Normand ni Huijsen en défense, ce qui veut dire que Huijsen était a priori le seul joueur du Real qui allait apparaître dans la liste. Pas d'Huijsen. Carvajal, on se doutait déjà qu'il n'était pas non plus dans les choix d'Alvaro Arbeloa. Donc aucun joueur du Real Madrid dans la liste. Ça n'est jamais arrivé dans l'histoire de la sélection espagnole qu'une liste pour une phase finale de Coupe du Monde ne présente aucun joueur du Real Madrid. Ça n'est jamais arrivé. Luis de la Fuente, il a été interrogé là-dessus en disant « Moi, je suis pas là pour regarder la provenance des joueurs. Je prends ceux que j'estime.

0: cela plutôt en une seule poussée, un défi considéré comme l'un des plus exigeants de l'alpinisme de très haute altitude. Depuis le sommet, Naoufel partage ses émotions et surtout un message plus qu'inspirant pour la jeunesse. Écoutez-la.
1: Je suis trop fière. L'Everest, c'était mon rêve, comme vous le savez depuis toujours. Et je l'ai réalisé, de là, je suis très très fière. Le T, qui est super difficile et très long, ça, c'est de la performance. Et j'ai un message à tous les jeunes marocains et à tous les jeunes, de façon générale. N'attendez pas d'avoir les moyens pour réaliser vos rêves. Pendant que je voyais les portes fermées, que je voyais de la difficulté pour l'Everest, j'ai continué à battre. J'ai continué à rêver, j'ai continué à m'entraîner, j'ai tout fait, j'ai pas baissé les bras. Il était hors de question que je puisse arriver au jour où je fasse l'Everest, mais que je ne fasse pas le Lhotse. Ça, c'est fierté pour moi. Première femme marocaine dans le monde à l'avoir réalisé.
0: Depuis les sommets, l'extraordinaire Nawel Svendla. On l'attend sur Midi 1 lors de son retour.
2: On espère qu'elle viendra nous rendre visite après donc cette prouesse impressionnante. 8h49 sur Midi 1. Merci beaucoup, Mansaf Zamrat, pour ce sport matin. Restez avec nous, chers auditeurs. Matin Info, ça continue juste après la pub.

0: Subitement, fait passer les prix du simple au double, ce qui a d'ailleurs tendu les relations par moment. Au niveau de l'Arabie Saoudite, les prestataires n'avaient pas augmenté leurs tarifs initialement convenus avant la guerre au Moyen-Orient. Et là, on parle des prestations liées à l'hébergement, au transport et à la restauration, par exemple. Je rappelle que quelques 34 000 Marocains ont été sélectionnés pour le Hajj cette année.
1: Alors, au Maroc, au-delà des rites religieux, le Hajj, c'est aussi une véritable source de business.
0: Les différentes estimations.

0: Alors, Omar, au-delà des rites religieux, le Hajj, c'est aussi une véritable source de business, hein.
1: Les différentes estimations parlent en effet d'un chiffre d'affaires autour de 20 milliards de dollars par an. Hajj et Omra réunis, oui, ce tourisme religieux est une véritable source de business pour les compagnies aériennes, l'industrie hôtelière et de la restauration, en plus, bien évidemment, des compagnies de

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8: Bonjour à toutes et à tous, avec vous Noah Perret. À la une de l'actualité ce matin, l'Iran a été visé par des frappes américaines dans le sud du pays malgré le cessez-le-feu en cours. Le commandement américain pour le Moyen-Orient parle de frappes d'autodéfense lancées hier soir. Selon l'armée, elles visaient des sites de lancement de missiles et des embarcations iraniennes qui tentaient de poser des mines. Plusieurs médias iraniens ont alerté sur des explosions entendues à Bandar Abbas. Des frappes qui sont arrivées alors que des progrès dans les négociations ont été notés ces derniers jours. À l'heure actuelle, le secrétaire d'État américain Marco Rubio reste optimiste. Il a annoncé qu'un accord avec l'Iran était toujours possible et qu'il prendrait quelques jours. En parallèle, les gardiens de la révolution ont affirmé avoir abattu un drone américain qui pénétrait dans l'espace aérien iranien. Le guide suprême iranien Mojtaba Khamenei a déclaré quant à lui que les pays

du Golfe ne serviront plus de bouclier aux bases américaines, sous-entendu que les bases de Washington ne sont désormais plus protégées par les pays du Golfe. Des frappes qui reprennent alors qu'aujourd'hui en Arabie Saoudite, plus d'1,5 million de musulmans poursuivent le Hajj, le grand pèlerinage à la Mecque, avec

0: parallèle la distribution de parasols par des volontaires. L'actualité également aujourd'hui nous emmène au Sénégal où la population s'est réveillée ce matin avec un nouveau Premier ministre. Il s'agit de Ahmadou El Aminou Mohamed Lo, successeur d'Ousmane Sanko, limogé ce week-end par le président Bassirou Diomaye Faye. Ce nouveau chef du gouvernement est un économiste de 60 ans, ancien de la Banque centrale des États d'Afrique de l'Ouest. Il est peu connu du grand public, bien qu'il ait été secrétaire général dans le premier gouvernement de Bassirou Diomaye Faye avant d'être nommé ministre auprès du président en charge du suivi de l'agenda national de transformation, le programme économique de l'exécutif baptisé Sénégal 2050. Et à noter que ce matin, les députés sont convoqués en séance plénière au Parlement afin de voter dans un premier temps la réintégration d'Ousmane Sanko en tant que député et d'élire dans un second temps le nouveau président de l'Assemblée nationale. Enfin, avant de vous quitter, une information pratique à la veille de l'Aïd el-Adha au Maroc, l'Agence nationale de la sécurité routière appelle les usagers de la route à redoubler de vigilance et de prudence et à prendre les précautions de sécurité nécessaires en prévision d'un trafic intense sur tous les axes du réseau routier national. C'est la fin de cette synthèse. Merci de l'avoir suivi et bonne suite des programmes sur les antennes de Média.
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3: Bonjour à toutes et à tous, avec vous Noah Perret. À la une de l'actualité ce matin, l'Arabie Saoudite accueille depuis hier plus d'1,5 million de musulmans pour le grand pèlerinage à la Mecque, le Hajj, avec l'étape aujourd'hui du mont Arafat. Cette année, les températures devraient dépasser les 45 degrés dans le pays, ce qui a poussé les autorités à déployer des équipes médicales pour intervenir en cas de malaise, en parallèle de la distribution de parasols par des volontaires. Et c'est dans ce contexte qu'hier soir, les frappes américaines ont repris en Iran, dans le sud du pays. Malgré le cessez-le-feu en cours, le commandement américain pour le Moyen-Orient a annoncé avoir visé des sites de lancement de missiles et des embarcations iraniennes qui tentaient de poser des mines. Plusieurs médias iraniens ont alerté sur des explosions entendues à Bandar et Abbas. Des frappes qui sont arrivées alors que des progrès dans les négociations ont été notés ces derniers jours. À l'heure actuelle, le secrétaire d'État américain Marco Rubio reste optimiste. Il a annoncé qu'un accord avec l'Iran était toujours possible et qu'il prendrait quelques jours. En parallèle, les gardiens de la Révolution ont affirmé avoir abattu un drone américain qui pénétrait dans l'espace aérien du pays. Le guide suprême Mojtaba Khamenei a déclaré quant à lui que les pays du Golfe ne serviront plus de boucliers aux bases américaines, sous-entendu que les bases de Washington ne sont désormais plus protégées par les pays du Golfe. Du côté de Gaza, une frappe de drone de l'armée israélienne a tué ce matin 5 personnes dans le centre de l'enclave. C'est une information provenant d'un hôpital de Deir el-Bala et de la défense civile du territoire palestinien. À ce jour, plus de 890 personnes ont été tuées à Gaza depuis le 10 octobre dernier et la mise en place d'un cessez-le-feu après 2 ans de guerre. Et sur un autre front, cette fois-ci en Europe, une partie de la population ukrainienne s'est réveillée dans le noir ce matin. 6 régions au total sont privées d'électricité après une nouvelle nuit où d'intenses attaques russes ont été constatées. En parallèle, ce matin, le secrétaire d'État américain Marco Rubio a fait savoir que Washington restait prête à servir de médiateur entre la Russie et l'Ukraine. Moscou a appelé aujourd'hui les ambassades à évacuer Kiev en prévision de nouveaux bombardements. Enfin, avant de vous quitter, une information pratique à la veille de l'Aïd el-Adha. Au Maroc, l'Agence nationale de la sécurité routière appelle les usagers de la route à redoubler de vigilance et de prudence et à prendre les précautions de sécurité nécessaires en prévision d'un trafic intense sur les axes du réseau routier national. C'est la fin de cette synthèse. Merci de l'avoir suivi et bonne suite des programmes sur les antennes de Medi 1.
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7: Avec vous, Lina Taghi, bonjour à toutes et à tous. C'est à la une en ce mardi 26 mai. Le Hajj se poursuit à la Mecque avec l'étape du Mont Arafat. Aujourd'hui, on reviendra sur ce moment clé du pèlerinage dès le début du Grand Journal tout à l'heure. Un moment qui coïncide avec l'Aïd al-Adha, célébré demain en Tunisie. Les préparatifs vont bon train, les familles s'organisent, chacune et chacun a un rôle précis à jouer. Entre tradition et transmission, nous serons à Tunis. L'Aïd al-Adha célébré également au Sénégal et avec les nombreux déplacements, le prix des transports est à la hausse. Nous irons à Dakar tout à l'heure. C'était hier à Rabat, une délégation du Congrès américain en visite de travail au Maroc, reçue par le ministre Nasser Bourita. Trent Kelly de la Chambre des représentants des États-Unis a tenu à réitérer le plein soutien des États-Unis au Maroc dans le dossier du Sahara, vous l'entendrez. L'Iran à la une également avec ses nouvelles frappes américaines qui jettent un froid sur les négociations. Des tractations en plusieurs étapes avec le détroit d'Ormuz et le nucléaire en priorité, vous entendrez un expert. L'Iran qui a affirmé ce lundi imposer des frais pour des services de navigation aux navires qui passeront par le détroit d'Ormuz. La stratégie iranienne et le système rappellent un autre, celui appliqué par la Turquie pour le passage des navires commerciaux dans ces deux détroits, le Bosphore et les Dardanelles. Nous serons à Ankara dans le journal tout à l'heure. Et puis du sport, avec la fin du suspense, ce mardi, le sélectionneur marocain Mohamed Wahbi va dévoiler ce soir sa liste pour le Mondial 2026 et la tension est palpable. Vous avez le menu pour ce midi, bienvenue si vous nous rejoignez sur Midi 1. Restez avec nous, le Grand Journal, c'est à partir de 12h30.
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0: Bienvenue à toutes et à tous. Un groupe de femmes, trois copines qui incarnent l'état d'esprit de l'innovation. Ça veut dire, je souffre d'un problème, je cherche une solution et je la donne aux autres. C'est ce qu'elles ont fait. On y va pour les détails.
1: Mehdi 1, Yasmine, femme d'aujourd'hui.
0: Lubna Lamarani, bonjour.
2: Bonjour Yasmine.
0: Merci beaucoup d'être ma femme d'aujourd'hui. Comment ça va la Lubna?
2: Ça va très bien, je te remercie pour l'invitation. Je suis vraiment ravie de pouvoir échanger avec toi ce matin.
0: Eh bien écoute, le plaisir est vraiment partagé. Toi tu es pharmacienne, c'est ça?
2: Exact, c'est tout à fait ça. Je suis pharmacienne, je suis maman de deux petits garçons qui sont déjà plus si petits. Ils ont tendance à grandir trop vite. Ils ont 8 et 11 ans maintenant. Et pharmacienne depuis un bon 18-19 ans maintenant.
0: Magnifique.
2: Et
0: entrepreneur.
2: Exactement. Et entrepreneur depuis 2 ans et demi. On a lancé notre start-up avec deux autres de mes consoeurs pharmaciennes et amies. Et on s'est lancé dans l'aventure digitale vraiment par, comment te dire, on s'est retrouvés dedans parce qu'on voulait aider d'autres mamans qui, comme nous, avaient vécu certaines situations lors de leur accouchement ou durant les premiers mois de leur maternité. Et dans cette recherche de solutions, on a trouvé la solution dans le digital, dans l'intelligence artificielle.
0: Ok, waouh. Voilà. Alors, comment les pharmaciens

0: pharmacienne. OK.
1: Oui.
0: Comment des pharmaciennes qui n'ont aucune formation en digital, en intelligence artificielle, en IT, etc., se sont-elles lancées techniquement dans l'aventure de la start-up? Parce qu'on sait qu'une start-up, eh bien, au début, c'est vraiment pas beaucoup de moyens, c'est en général on fait tout soi-même. Alors, raconte-moi, Loubna.
1: Alors, c'est vrai, aucune d'entre nous n'a de background tech, pas du tout. Même si personnellement, je suis passionnée par l'innovation, la science en général. D'ailleurs, c'est pour ça que j'ai fait ma formation en pharmacie. C'est parce que, en fait, des explications logiques, rationnelles et surtout le pourquoi et comment m'a toujours intéressée. Et dans mon métier, il me permet de faire ce lien entre ça et le quotidien. Et en fait, nous, il nous fallait une solution. Les mamans, pour nous, je l'ai vécu moi-même en tant que maman, mais aussi au comptoir de ma pharmacie. Dès qu'elles sortent de la maternité, elles se retrouvent perdues face à une multitude de questions sans réponse et parfois même submergées par trop de réponses, trop d'informations et parfois même contradictoires dans les conseils entre ce que lui dit sa mère et la belle-mère qui dit le contraire. Donc, et c'est très souvent une source de profonde angoisse et malheureusement dans certains cas même de gestes qui ne sont pas appropriés, qui peuvent même mettre le bébé ou même sa propre santé en danger. Et on s'est dit, mais comment est-ce qu'on peut en fait être toujours là? On est là quand la pharmacie est ouverte, on est là autant que possible, mais quand la pharmacie ferme, quand le médecin a éteint son téléphone, quand on ne peut plus appeler sa maman ou son entourage, comment on fait pour répondre à toutes ces questions? Parce que qu'est-ce qu'on fait? Donc au début, qu'est-ce qu'on s'est dit? On s'est dit, est-ce qu'on va faire un guide? On s'est dit, on a commencé par un guide. On l'a fait, on a vraiment produit un guide, on a repris, on va dire, les 100 questions les plus posées par les mamans quand elles sont mamans pour la première fois. Mais on s'est rendu compte que souvent, lorsqu'on est à la recherche de l'information, c'est dans un moment de panique et il nous faut une réponse immédiate.
0: Immédiate.
1: C'est-à-dire, je n'allais pas chercher, on allait feuilleter les pages, chercher dans quel chapitre, comment je vais retrouver la réponse. Et parfois, elle n'y est pas d'ailleurs. Donc, ce qu'on fait, on va généralement sur Internet, on va aller sur Google, sur d'autres moteurs de recherche. Mais là, encore une fois, on est submergé par des centaines d'articles qui nous disent la chose et son contraire. Si par exemple, vous vous demandez est-ce que je dois coucher bébé sur le côté, sur le ventre ou
0: Sur
1: sur le
0: le
1: dos,
0: dos,
1: eh
0: oui.
1: ben vous, bravo. Mais Google va vous donner 600 articles qui vous disent le collège des pédiatres de telle université vous dit sur le côté, d'autres mamans vous dire non, moi c'est sur le ventre qui se sentait le mieux. Mais la réponse exacte, la réponse officielle, c'est sur le dos, comme tu l'as dit, Yasmine. Donc on s'est
0: Mais
1: dit, comment est-ce qu'on
0: pardon.
1: va lui apporter ça? Oui.
0: Alors justement, en fait, tout ça est né de trois femmes, trois mamans, mais en même temps des scientifiques.
1: Oui, voilà. Et là, on est arrivé. J'arrive tout de suite à ça. On s'est dit, qu'est-ce qui existe maintenant? Nous, on a commencé il y a 2 ans et demi. Et il y a 2 ans et demi, c'était la naissance aussi de l'intelligence artificielle générative, ce qu'on appelle tous ChatGPT, mais en fait, il y en a plein d'autres. Mais c'est l'IA générative, l'IA conversationnelle avec laquelle on conversait. Et on s'est dit, cette IA, eh ben, écoute, les gens y ont accès de plus en plus. On va l'utiliser à bon escient, on va l'utiliser pour apporter justement cette bonne information à la maman. Donc, comme je vous ai dit, moi je suis très curieuse de la chose. Autour de moi, j'ai des profils qui s'y connaissaient, qui s'y intéressaient. Et j'ai rencontré, vraiment dans mon entourage, une personne qui m'a initiée à l'intelligence artificielle et qui m'a dit, écoute, il y a une solution, ce que tu veux existe. Cette réponse immédiate, instantanée, mais surtout, surtout, sourcée et validée, c'est possible de la faire. Parce qu'actuellement, les IA, si vous ne les promptez pas correctement, si vous n'êtes pas expert, vous êtes dans l'incapacité de déceler le vrai du faux. Et en fait, c'est là où on intervient. Donc, on a, nous, cette connaissance, cette expertise, cette formation, et on a entraîné l'IA pour qu'elle puisse répondre aux questions que se pose la maman sur sa santé et celle de son bébé, en se basant sur des sources officielles. C'est quoi ces sources officielles? On s'est dirigé vers le ministère de la Santé publique du Maroc et on a été accueillis par la direction de la population qui a compris notre projet et qui a mis à notre disposition l'ensemble de sa data, en fait, le contenu de sehati.gov.ma. Et on a pu nourrir donc notre IA avec ce contenu-là. On l'a aussi enrichi par le contenu de l'Organisation mondiale de la santé, par la rubrique materno-infantile. Et c'est là que notre IA va puiser son information. et nulle part ailleurs. C'est comme ça que nous, on assure que la maman a toujours accès à la bonne information.
0: Formation. Alignée avec voilà. ce qui se passe au Maroc. Mais en même temps, est-ce que vous
1: Absolument.
0: N'avez pas été... vous n'avez pas eu envie d'apporter aussi votre expérience personnelle à chacune?
1: Alors, en fait, c'est là où on a continué à entraîner l'IA, justement. C'est là où on a rajouté tout le côté maroco-marocain. Mm. C'est là où on a rajouté, en fait, Darija. C'est là où on a rajouté tout le vocabulaire propre à la maternité. C'est là où on a rajouté, comme tu l'as dit, notre touche personnelle, oui. ce qu'on entend au comptoir. Parce que la maman, quand elle vient pas dire « j'ai des spasmes », elle vient dire « elle dit l'ouger ». Et donc l'ouger, il faut le définir, il faut l'expliquer à l'IA pour qu'elle comprenne que lorsque la maman lui pose cette question, parce que nous, cet outil, on veut on le propose à toutes les mamans. Mmh. Toutes les Marocaines peuvent l'utiliser. C'est un outil qui comprend Darija, qui comprend les nuances de vocabulaire. Si une maman de la région du Nord dit le Kouna, il comprend qu'il s'agit du berceau.
0: Oui.
1: Si elle dit le Namoussia ou le Flash, pareil. Mais encore faut-il la nourrir avec tout ce verbatim. Donc, c'est ce qu'on a fait. On a pareil. Notre IA qu'on appelle la Mama Bot, d'accord, c'est une maman experte qui comprend ce que c'est que Tgmat, qui comprend ce que c'est que l'Rtena, qui comprend ce que c'est que Sbo. Bref, toutes ces couleurs. Oui, absolument, waouh.
0: Mais c'est génial. Et ça, vous l'avez fait comment, en fait, toutes les trois? C'est à tour de rôle?
1: Oui, toutes les trois. Ouais. Ah oui, non, toutes les trois, tout le temps.
0: Vous allez en fait, ce qui serait bien, justement, Loubna, c'est de oui. donner des formations aussi pour toutes les autres femmes, en fait, en dehors de ce domaine en particulier, je te souffle l'idée, parce que tu m'as donné envie de développer des choses, en fait. Mais ce prompt qui va vraiment dans notre façon de parler, dans nos dialectes, dans les nuances de nos dialectes, etc. Oui. Moi, j'aimerais tellement apprendre à faire ça.
1: Alors, écoute.

0: c'est pour ça que ta question était extrêmement pertinente au début. C'est que très souvent, on pense que notre méconnaissance de la technologie, dans ses détails de programmation, etc., est un frein. Pas du tout. Pas du tout. Si vous avez cette envie, vraiment cette passion de vouloir créer quelque chose qui vous parle, qui vous nourrit, qui vous travaille au quotidien, il y a des solutions partout. Alors nous, évidemment, on est prêtes, on est là pour échanger notre expérience avec toutes celles que ça intéresserait, mais il ne faut pas se créer ses propres barrières. C'est ça que j'aimerais dire. Il ne faut pas s'auto-freiner, il ne faut pas s'auto-censurer. Tu as une idée, tu as envie de faire quelque chose. Alors maintenant, nous, Mamabot, par exemple, pour toutes les mamans qui se posent toutes les questions, c'est un simple numéro WhatsApp. On l'a rendu accessible à tout. Il suffit d'enregistrer le numéro WhatsApp dans ses contacts et on peut converser avec elle 24 heures sur 24, 7 jours sur 7. C'est entièrement gratuit. C'est gratuit. Elle parle d'Alija. J'ai oublié de dire, elle parle aussi Amazir.
1: Magnifique.
0: Alors, on a, oui, pareil, aide-moi, c'est l'Institut de la culture Amazir. Lui aussi a fait un travail formidable pour référencer, répertorier tout le vocabulaire et tout le langage. Et donc, elle comprend l'Amazir et elle vous répond depuis le 1er avril. En plus, maintenant, on a réussi à implémenter le vocal. Donc, notre Mamabot, vous allez pouvoir même lui envoyer un vocal. Parce qu'on a pensé à tout.

0: En plus, maintenant, on a réussi à implémenter le vocal. Donc, notre MamaBot, vous allez pouvoir même lui envoyer un vocal. Parce qu'on a pensé à toutes les mamans, même celles qui sont à faible littératie, même
1: Oui.
0: celles qui n'ont pas accès à la lecture. On leur a apporté cette information fiable, sourcée, authentifiée, dans sa langue. À n'importe quel moment, justement à minuit, lorsque bébé pleure et qu'elle est perdue. Alors, j'aimerais vraiment préciser une petite chose, c'est qu'à aucun moment, elle ne se substitue au médecin. C'est
1: Bien
0: très, très
1: sûr,
0: important,
1: bien sûr.
0: d'accord? Elle comprend, elle oriente, elle dissipe les doutes, elle explique ce qui se passe. Et surtout, surtout, elle est capable d'identifier les signes d'alerte et d'orienter immédiatement vers le médecin. Et ça, c'est capital. Parce que parfois, dans les échanges, la maman pense que ce n'est rien, mais lorsqu'elle lui, la mamabot lui pose les bonnes questions et qu'elle détecte une urgence, une fièvre trop élevée, des vomissements anormaux, un comportement anormal, elle l'oriente immédiatement vers les urgences et elle lui dit soit tu vas aller voir le médecin ou carrément elle lui donne le numéro des urgences et qu'elle doit les contacter et se diriger. Ça nous évite des cas graves, ça
1: Exact.
0: évite, franchement, ça sauve la vie, tout simplement.
1: Bien
0: Je vais
1: sûr.
0: dire vraiment tout simplement, ça peut sauver la vie. Oui.
1: Alors, Loubna, justement, étant donné que, en tant que groupe, vous avez pris les données du ministère de la Santé, aujourd'hui, est-ce que vous avez un partenariat? Est-ce que MamaBot a un partenariat avec le ministère de la
0: Oui.
1: Santé?
0: Alors, on est activement en contact avec le ministère de la Santé. Donc, en fait, on met à jour continuellement l'information qui est sur la MamaBot. Ils nous corrigent, ils nous orientent. Et on essaye très activement de pouvoir implémenter ça dans les régions les plus reculées. On est en discussion active avec eux. Le dialogue se passe très bien. Il faut laisser le temps, le temps administratif, il est particulier, il faut le comprendre. Et il faut, parce que nous, quand on est passionné, on veut que les choses se passent vite, tout de suite. Après, il faut comprendre qu'il y a certaines choses qui mettent un peu plus de temps à se mettre en place. On l'a appris et on le fait, mais les choses se font avec le ministère de la Santé, avec les régions. Et on, bientôt, dès que j'ai du nouveau, je te tiens au courant.
1: Tu me
0: Yacine.
1: Tiens au courant. Alors,
0: oui, absolument.
1: On a encore du temps et justement, ça c'est le côté entrepreneurial. Maintenant, ces entrepreneurs, c'est trois mamans, c'est trois femmes, c'est trois professionnels, c'est trois épouses. Et en même temps, voilà, exactement. Donc, on met ça dans son contexte sociétal et social et personnel. Ça veut dire quoi, entreprendre dans ce contexte-là, alors que chacune de vous avait déjà une journée bien pleine?
0: Oui. Absolument, absolument. Alors, il faut dire qu'il y a une équipe d'abord, une équipe qui est vraiment formidable, qui nous permet de concrétiser toutes les idées et toutes ces envies qu'on a envie de réaliser. Et cette équipe, je parle de l'équipe familiale,

0: et de l'équipe professionnelle.
1: Ouais.
0: Donc, il y a l'équipe famille, c'est-à-dire nos époux, nos mères, nos sœurs, toutes ces personnes qui prennent le relais quand on n'est pas là, quand on est en déplacement, quand on est en retard et qui nous soutiennent et qui sont un vrai support et qui ont réellement contribué à la concrétisation de Mama Box. Et l'équipe professionnelle, bien sûr, je pense par exemple à mon équipe à la pharmacie. J'ai une pharmacienne assistante donc qui me remplace quand je suis absente. Je parle aussi de l'équipe pharmaceutique qui continue à faire un travail formidable même quand je ne suis pas là. Et enfin, évidemment, l'équipe qu'on a constituée pour Mama Box qui a vraiment embrassé le projet, qui est passionnée comme nous, ce qui est très important et c'est ce qui nous drive et c'est ce qui nous porte, c'est ce qu'on fait a un sens. En fait, ces conversations-là, pour à chaque fois répondre du mieux qu'on peut, on y a accès. Les données sont évidemment anonymisées, mais on a accès aux conversations. Et quand on voit tout le bien que l'on fait réellement, quand on voit les échanges, vous savez, il y a des mamans qui oublient, même si au départ on explique qu'on est une intelligence artificielle, qui oublient qu'elles parlent à une intelligence artificielle et qui finissent par dire « wa dehi maaya » ou « Allah hamel walidin » et on répond et on aucun des donc. Tout ça nous porte, tout ça nous rappelle pourquoi on est absente parfois, pourquoi on rate certains événements, pourquoi on n'est pas toujours là. Ça nous rappelle qu'on est là pour d'autres personnes, pour d'autres mamans ailleurs, pour d'autres familles finalement. Et on continue. Et puis là, de toutes les manières, on est allé trop loin, on ne peut plus faire marche arrière. On a tellement, tellement avancé qu'on est obligé de trouver à chaque fois des solutions, des systèmes. Les mamans sont pleines de ressources. Et vous savez, toutes les mamans qui vont m'entendre, elles vont toutes se reconnaître. On a plusieurs casquettes. Déjà, sans avoir à être entrepreneur professionnel ou autre chose, une maman dans sa maison et elle est polyvalente.
1: Exact.
0: On est maman, on est infirmière, on est chauffeur, on est coach, on est un peu médecin, on est un peu institutrice, on a tellement de casquettes, on n'en finit pas. Donc on s'est rajouté une casquette supplémentaire et quand on est passionné et quand on voit réellement que ce qu'on fait a du sens et de l'impact, eh bien on va chercher d'autres ressources et on continue à avancer, vraiment.
1: Alors, en parlant de ressources, justement,
0: oui.
1: Il y a une ressource qui est aussi importante pour faire tenir le projet, pour le faire grandir,
0: oui.
1: C'est l'argent. Voilà, cet argent, alors au début, est-ce que c'était un investissement personnel? Est-ce que c'est toujours un investissement
0: oui.
1: personnel ou vous avez fait une levée de fonds? Comment vous avez fonctionné?
0: Alors, au tout début, c'était de l'investissement personnel, c'est de l'autofinancement. On est trois, donc chacune d'entre nous a fait son apport. Ensuite, au fur et à mesure, on a cherché du financement. Alors, on a réussi à obtenir un prêt d'honneur. Voilà,
1: okay.
0: Ça s'appelle un prêt d'honneur auprès de Tam Wilkoum. Donc, Tam Wilkoum a endossé le projet, il y a cru et il nous a financé. Il nous a financé pour pouvoir continuer à offrir, en fait, parce que ce qui est très important pour nous, c'est l'accessibilité de l'information à toutes les mamans. Donc, il faut que ça continue à être gratuit. Donc, on a eu aussi ce financement de la part de Tam Wilkoum et on a tous les jours, en fait, on cherche des sponsors. Donc, ça, c'est la partie invisible de l'iceberg, c'est chercher des sponsors, chercher des partenaires qui comprennent quel est notre programme, qui comprennent quelle est notre mission et qui l'endossent et qui nous aident et qui nous financent pour pouvoir justement l'amener à bon port. Il est capital que, nous on le dit, on le répète, ce programme est et restera gratuit pour les mamans parce qu'on ne veut à aucun moment que les moyens financiers soient un frein à la bonne information. Il ne faut pas que un niveau social ou d'éducation puisse porter préjudice à la santé d'un enfant. Une maman informée est un enfant en bonne santé. Et donc, pour nous, c'est capital de continuer à chercher du financement. Comme je vous l'ai dit, c'est des partenaires. Et pour la levée de fonds, ce n'est pas encore le cas. Pour la vraie levée de fonds telle qu'on l'imagine quand on parle de start-up. Parce que quand on parle de start-up, on parle aussi, on parle de VC, on parle de grosses levées de fonds. On n'y est pas encore. Mais pour le moment, on arrive à fournir cette solution à toutes les mamans de manière gratuite. Et c'est notre travail quotidien, c'est notre mission.
1: Alors, est-ce que vous pensez toutes les trois qu'un jour, l'une de vous va devoir faire un choix?
0: un choix dans quelle mesure.

0: de lâcher l'officine, la pharmacie pour vraiment s'occuper de la start-up?
1: Alors, la question se pose tous les jours. En fait, à chaque fois qu'on a un retard quelque part, je vais être très honnête, à chaque fois qu'on n'arrive pas à délivrer, à chaque fois qu'il y a une frustration, on se demande à chaque fois, cette question se pose au quotidien. Pour le moment, ça fonctionne. Donc, je vais être très honnête, je peux pas te répondre, je peux pas te dire oui ou non, parce que la question se pose. On arrive pour le moment à allier les deux. On arrive à gérer. On est quand même trois. Comme je l'ai dit au départ, on a des équipes. On arrive à tenir le cap,
0: oui,
1: parce que là, on est vraiment, on navigue et il y a un cap et on le tient. Tant que le cap est tenu, on continue. Après, si à un moment donné, il faut faire un choix, eh bien, encore une fois, je t'appellerai, je te dirai, écoute, voilà, je réponds à ta fameuse question. et je te tiendrai au courant. Mais pour le moment, on arrive à allier. Je l'ai dit, on a des équipes, on est quand même trois malgré tout, et pour le moment, ça fonctionne.
0: Ben, en tout cas, moi, j'adore l'énergie dans ta voix. Vraiment.
1: Merci.
0: Vraiment, j'adore cette énergie. J'adore en fait la vibration de ta voix qui porte ce projet. Et on sent toute l'implication, l'amour, la passion et le respect aussi pour ce projet.
1: Oui, bien sûr. Oui, oui, oui. Mais il y a d'abord une vraie expérience personnelle. Le fait d'être maman et sachant que chaque maman a vécu sa propre maternité. Chaque maman est unique. Chaque maternité est unique. C'est capital de la mettre au centre de tout ce qu'on fait. Tout ce qu'on fait, on se fait en se demandant qu'est-ce qu'on apporte à cette maman, à moi-même en tant que mère, à Fatine, et je vais les nommer Fatine et Hannah, donc mes associées. Chacune d'entre nous se pose cette question et on se demande si notre maman a mis notre mère à nous-mêmes, notre mère, ma maman à moi, qu'est-ce que ça aurait pu changer dans sa vie? Est-ce que c'est quelque chose qui va l'apporter? Est-ce que c'est quelque chose qui va lui libérer du temps? Est-ce que c'est quelque chose qui va la soulager? C'est toujours elle qui est au centre de nos questionnements et c'est elle qui en fait dirige avec nous, toutes les mamans dirigent avec nous ce bateau, on va appeler ça comme ça.
0: Ben c'est un travail de femme pour les femmes.

0: dans ma voix, au-delà d'énergie et de la passion, c'est beaucoup d'émotions. Toi aussi, tu transmets énormément d'émotions. Merci infiniment. Ton émission est une émission que j'aime beaucoup,
1: Merci
0: que j'écoute, que je
1: infiniment.
0: suis. Et on ressent à chaque fois toute l'authenticité de l'échange. Et je te remercie pour ça.
2: Eh ben, c'est moi qui te remercie. Merci à toutes et à tous pour votre confiance. 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

0: Il est 12h30, vous êtes sur Midi 1, tout de suite le journal. Et c'est à la une en ce mardi 26 mai. Le Hajj se poursuit à la Mecque avec l'étape du mont Arafat. Aujourd'hui, on reviendra sur ce moment clé du pèlerinage dès le début de cette édition. Un moment qui coïncide avec l'Eid al-Adha, célébré demain en Tunisie. Les préparatifs vont bon train, les familles s'organisent. Chacune et chacun a un rôle bien précis à jouer entre tradition et transmission. Nous serons à Tunis. L'Eid al-Adha, célébré également au Sénégal et avec les nombreux déplacements dans le pays, le prix des transports est à la hausse. Nous irons à Dakar tout à l'heure. C'était hier, à Rabat, une délégation du Congrès américain en visite de travail au Maroc, reçue par le ministre Nasser Bourita. Trent Kelly, de la Chambre des représentants des États-Unis, a tenu à réitérer le plein soutien des États-Unis au Maroc. Vous l'entendrez. Et puis l'Iran à la une également avec ses nouvelles frappes américaines qui jettent un froid sur les négociations. Des tractations en plusieurs étapes avec le détroit d'Ormuz et le nucléaire en priorité. C'est ce que nous dira un expert. L'Iran qui veut imposer des frais pour des services de navigation aux navires transitant par le stratégique détroit d'Ormuz. Un système qui rappelle un autre, celui appliqué par la Turquie dans ces deux détroits, le Bosphore et les Dardanelles. Nous serons à Ankara. Et puis du sport à la fin de cette édition avec un suspense, le suspense ce mardi. Le sélectionneur marocain Mohamed Ouahbi va dévoiler ce soir sa liste pour le Mondial 2026 et la tension est palpable. On retrouvera Monseb Zamrat en fin d'édition. L'Arabie Saoudite accueille depuis hier plus d'un million et demi de musulmans pour le grand pèlerinage à la Mecque, le Hajj, avec l'étape aujourd'hui du mont Arafat. Bonjour Noah Perré.
1: Bonjour Lina, bonjour à toutes et à tous.
0: Vous revenez sur cette étape qui est l'une des plus importantes du Hajj.
1: Oui Lina, c'est sur cette colline à une vingtaine de kilomètres de la Mecque que le prophète Mohammed avait prononcé son dernier sermon. Alors depuis ce matin, très tôt, alors que les températures avoisinent les 40 degrés, ce million et demi de fidèles se rend sur cette colline de 70 mètres de haut pour prier et réciter des passages du Coran. Hier, les pèlerins ont entamé le Hajj vers la Mecque en commençant par le rite du Tawaf qui consiste à tourner autour de la Kaaba au cœur de la grande mosquée. Pour la prochaine étape, les fidèles se rendront demain à Muzdalifa où ils ramasseront des cailloux afin de procéder à la symbolique lapidation du diable. Le Hajj qui a lieu cette année dans un contexte de guerre dans la région a pourtant rassemblé plus de fidèles que l'année dernière selon les autorités saoudiennes. Avec une part moins importante que prévue d'Iraniens cette année, ils devaient être 86 000. Ils ne sont finalement que 30 000 pour accomplir ce pèlerinage. Un pèlerinage qui, on le rappelle, est l'un des 5 piliers de l'islam.
0: Le pèlerinage qui se poursuit. Merci beaucoup Noah Perry pour ces précisions. Pèlerinage alors que demain on célèbre l'Eid al-Adha dans tout le monde musulman. En Tunisie, les préparatifs battent leur plein dans les marchés comme dans les maisons. Chacun se prépare pour le jour J. Entre tradition familiale, achat d'épices, transmission des rituels aux plus jeunes dans les familles tunisiennes, chacun a un rôle bien précis dans les préparatifs. C'est une organisation collective où les traditions, la transmission et les moments partagés donnent déjà un avant-goût de la fête pour les grands comme pour les plus petits. Pour reportage à Tunis avec Yosr Belririya.
2: C'est la zogdida qui attire d'abord le regard. Ces petits ustensiles miniatures en argile ou en cuivre destinés aux enfants font partie des traditions les plus attendues de l'Aïd. Souvent offertes par les grands-mères, elles reproduisent les accessoires utilisés par les adultes pendant la fête et constituent une initiation ludique à la cuisine tunisienne. Ahmed nous en parle.
3: Chaque année, ma grand-mère m'offre tous les accessoires de la zogdida que j'utilise avec ma sœur pour préparer les plats. Moi, je prépare le couscous dans mon petit couscoussier en argile, tandis que ma sœur prépare la viande en sauce sur un feu de bois.
2: Dans les souks, les odeurs d'épices annoncent déjà les plats de l'Aïd, carvi, poivre noir, curcuma. Les familles achètent aussi les ingrédients nécessaires à la salade grillée tunisienne, incontournable sur les tables du jour de fête. Autre étape essentielle, la préparation du rosben, spécialité traditionnelle à base d'abats de mouton. Plusieurs jours avant l'Aïd, les femmes lavent minutieusement le persil et les légumes feuilles avant de les découper et de les préparer à la farce. Melika, mère de famille.
4: Je suis venue aujourd'hui au marché pour acheter, comme chaque année, les légumes dont j'ai besoin pour le jour de l'Aïd. Les prix ont franchement augmenté par rapport à l'année dernière, mais cela

0: Cela ne m'empêchera pas d'acheter tout ce qu'il faut afin de préserver nos traditions, celles que nous ont transmises aux ancêtres.
1: Pendant ce temps, les hommes s'occupent des couteaux et des équipements nécessaires au sacrifice. Certains achètent de nouveaux ustensiles, d'autres ressortent le matériel conservé spécialement pour cette fête annuelle. Youssef Belkhiria, depuis Tunis, pour Média 1.
2: Même son de cloche hein, dans de nombreux pays d'Afrique de l'Ouest qui célèbrent l'Aïd al-Adha au Sénégal par exemple. À l'approche de la fête, la ruée vers les régions provoque une forte demande et entraîne une flambée des tarifs des transports interurbains. Pour l'occasion, l'État sénégalais a mis en place un dispositif spécial. Certains usagers dénoncent cette augmentation. D'autres veulent tout simplement passer l'Aïd, aussi appelé la Tabaski, en famille, et ce malgré la hausse des prix. Depuis Dakar, la correspondance de Fatoun Diaye.
3: À la gare des Beaux Maraîchers, la plus grande gare de la capitale Dakar, Fatoun Diaye semble avoir perdu son chemin. Une valise sur la main, l'autre main sur le menton. Selon lui, les tarifs ont doublé.
4: Les prix étaient compris entre 6 000 et 7 000 francs CFA. Aujourd'hui, on me réclame 15 000 francs CFA. C'est exagéré et les chauffeurs ont l'habitude d'augmenter les prix à chaque fête.
3: Pour cet autre usager, l'augmentation des tarifs du transport est justifiée. Le contexte de Tabaski oblige.
5: C'est normal, nous sommes pratiquement à la veille de la fête. En tant qu'usager, j'accepte. Les chauffeurs font beaucoup d'efforts pour nous transporter. Mais heureusement, pour cette année, l'augmentation est très modérée. Pour allier ma commune, les prix sont passés de 1 000 francs CFA à 2 000 francs CFA.
3: Mamadou est chauffeur à la gare routière des Beaux Maraîchers. Il dit appliquer les tarifs normaux.
6: Je ne peux ni confirmer ni affirmer qu'il y a une augmentation des coûts du transport. Personnellement, j'applique le prix normal.
3: Pour fluidifier les déplacements pendant la Tabaski, l'État du Sénégal, à travers sa société de transport Dakar Demdik, a mis en place un dispositif spécial. Babacar Fall, directeur des transports routiers.
7: On a réservé 6 sites pour le transport ici même, la gare des Beaux Maraîchers. Dès le départ, M. le ministre nous avait instruit de tout faire pour au moins surveiller la question de la tarification. Et pour cela, on a mis un dispositif de veille au niveau de chaque sortie pour nous remonter en temps réel tout ce qui se fait. Et il y a tout un dispositif qui est en place pour pouvoir intervenir en cas de décalage entre ce qui était prévu.
3: Au Sénégal, pour les besoins de l'Aïd el-Kabir, des milliers de personnes se déplacent de région à région. Ainsi, plusieurs voyageurs veulent des contrôles renforcés pour leur déplacement à des coûts plus abordables. Fatoun Diaye, Dakar, pour Média.
2: Le Sénégal, où l'ex-premier ministre Ousmane Sonko, renvoyé le week-end dernier, vient d'être élu président de l'Assemblée nationale ce mardi, élu par tous les membres de son parti, le PASTEF, qui détient 130 des 165 sièges du Parlement. Ousmane Sonko reprend une position de force, malgré les divergences avec le président de la République, Bassirou Diomaye Faye, issu du même parti. On reviendra largement sur cette nomination et sur la situation politique au Sénégal, avec notre invité de la mi-journée tout à l'heure. Le chercheur Pape Ousmane Thio sera avec nous à partir de 13h05. Au Maroc, c'était hier, au siège du ministère des Affaires étrangères à Rabat, une délégation du Congrès américain en visite de travail dans le Royaume, reçue par le ministre des Affaires étrangères Nasser Bourita. Une délégation conduite par Trent Kelly de la Chambre des représentants des États-Unis. Le congressman a tenu à réitérer le plein soutien des États-Unis au Maroc. Écoutez Trent Kelly.
8: Je tiens à souligner à quel point cette relation de 250 ans avec nos frères et sœurs marocains est historique et formidable. Ils ont été l'un des premiers, non pas l'un des premiers, mais bien le tout premier soutien de notre nation et de notre indépendance. Cette relation est longue, ancrée dans l'histoire, mais elle a toujours été empreinte de partenariat, d'amitié ou encore de soutien. Nous tenons à remercier chaleureusement Sa Majesté de nous avoir invités au Maroc et de nous avoir permis de bénéficier de cette hospitalité ici. De plus, je soutiens fermement la proposition marocaine d'autonomie. Je pense qu'il s'agit de la résolution 2797 de l'ONU. Nous soutenons très activement la proposition marocaine d'autonomie.
2: Trent Kelly de la Chambre des représentants des États-Unis en visite hier donc au Maroc. Le Royaume toujours et la NEF, l'Agence nationale des eaux et forêts, vient de publier une carte des zones à risque des incendies de forêt pour les prochains jours jusqu'à vendredi. Le risque extrême d'incendie concerne les provinces de Kenitra, Hmisset, Rabat, Salé et Srirat Temara. Vigilance est de mise également dans les provinces de Chefchaouen, Fazanjara, Tanger, Assila, Ifrane, Taounat et Sawira. Et Agadir, Ida ou Tanane, toujours selon la NEF. Notez également qu'une vague de chaleur sur la même période est attendue dans plusieurs provinces, des températures pouvant aller jusqu'à 42 degrés. On y reviendra dans nos prochaines éditions. Dans l'actualité internationale, de nouvelles frappes états-uniennes sur l'Iran la nuit dernière. La première fois depuis plusieurs semaines, un coup porté aux négociations, alors qu'à Téhéran comme à Washington, on parlait de progrès significatifs dans les tractations autour d'un accord. Résultat, les prix du pétrole sont repartis à la hausse ce matin et la tension remonte d'un cran. Clément Terme est chercheur associé à l'Institut international des études iraniennes. Il nous détaille les sujets abordés au cours des discussions ces derniers jours. Écoutez.
9: Il y a deux phases qui sont prévues. Une première période de 30 jours pour une suspension concomitante du blocus iranien du détroit d'Ormuz et du blocus maritime américain contre les ports iraniens. Et en même temps, une période de 60 jours est prévue pour les négociations sur le nucléaire. La question, c'est plutôt le dégel des fonds. Doit-il avoir lieu comme un geste de bonne volonté pour créer la confiance, comme le souhaite la partie iranienne? Ou est-ce qu'au contraire, ce dégel des fonds ne peut intervenir qu'après la destruction ou l'exportation des 440 kilos d'uranium enrichi à 60% détenu par l'Iran? Donc c'est plutôt une discussion qui porte sur une feuille de route. En tant que tel, le nucléaire n'est pas négocié immédiatement, mais l'idée même de le négocier plus tard pose déjà problème. Même dans le cadre d'une feuille de route, d'un mémorandum d'entente, la mention du nucléaire ou pas pose problème. Et c'est ce que dit la partie américaine, que les termes utilisés dans le protocole d'accord posent problème et empêchent la conclusion rapide d'un accord.
2: Clément Terme, chercheur associé à l'Institut international des études iraniennes, il était l'invité d'Eva Cohen sur Médien ce matin. Une question du nucléaire qui pose problème et un détroit d'Ormuz toujours bloqué dans l'attente d'un potentiel accord. Téhéran continue donc de contrôler le trafic maritime dans la zone. L'Iran qui dit vouloir imposer aux navires des frais pour les services de navigation. Le porte-parole du ministère des Affaires étrangères, Esmaïl Baraï, a toutefois assuré que l'Iran ne cherchait pas à percevoir de péage. C'est un système qui en rappelle un autre, déjà existant, celui appliqué par la Turquie pour le passage des navires commerciaux dans ces deux détroits, le Bosphore et les Dardanelles. Depuis 90 ans maintenant, Ankara perçoit des taxes sur certains services. Sur place, les explications, c'est avec Anand Lauer.
10: Les navires de commerce en transit dans les détroits turcs ne paient pas de péage à proprement parler, mais cela ne veut pas dire que le passage est gratuit. En vertu de la convention de Montreux de 1936, qui régit la navigation dans le détroit du Bosphore et celui des Dardanelles, la Turquie perçoit des recettes des navires qui transitent sans faire escale dans un port des détroits. Ce sont des taxes sur trois services définis par la convention: le contrôle sanitaire, la signalisation, comme les phares et les bouées, et enfin le sauvetage. La convention précise aussi le montant de ces taxes indexées sur le franc or et calculées en fonction du tonnage net des bateaux. Pendant des décennies, la Turquie a maintenu fixe la valeur du franc or à 0,80 dollars. Mais depuis un décret présidentiel de 2022, cette valeur est mise à jour chaque année le 1er juillet. Actuellement, elle est de 5,83 dollars. Cela a eu pour effet d'augmenter significativement les revenus générés par le transit dans les détroits. La Turquie a ainsi touché plus de 227 millions de dollars en 2024, dernier chiffre disponible pour le passage d'environ 51 000 navires de commerce. À Ankara, un endroit pour Médien.
2: En Proche-Orient toujours, et l'armée israélienne a appelé ce matin les habitants de Nabatieh au sud Liban à évacuer les lieux en prévision de frappes contre le Hezbollah. Nabatieh déjà visé la veille par Tel Aviv. Au moins un secouriste a été tué ce mardi dans un autre raid israélien sur Srifa. Des morts également dans la bande de Gaza où l'Eid al-Adha se déroulera à nouveau sous le feu israélien et sous blocus pour la troisième année consécutive. Au moins 5 personnes tuées dans le centre de l'enclave palestinienne ce matin dans une frappe de drones israéliens. Allez, comme promis, du sport pour refermer cette édition. Pour sa 7e participation à une phase finale de Coupe du Monde, le Maroc s'apprête donc à découvrir les noms des 26 joueurs qui s'envoleront en Amérique du Nord cette année. Plus que quelques heures pour mettre fin au suspense, Moncef Zamrat.
5: Le silence devient lourd, les heures défilent et à mesure que l'aiguille approche de 19h, la tension monte autour du complexe Mohamed VI de Marmoura. Le compte à rebours continue. Ce soir, Mohamed Wahbi

dévoilera enfin les 26 noms appelés à défendre les couleurs du Maroc lors de la prochaine Coupe du Monde. Une annonce très attendue, quelques heures seulement après le match amical disputé à huis clos face au Burundi. Mais derrière les portes fermées, les spéculations s'intensifient, car cette liste pourrait réserver plusieurs surprises. Depuis ce matin, les rumeurs s'enchaînent. Le retour de Hakim Ziyech reste possible. Des échanges auraient eu lieu ces derniers jours avec le sélectionneur. Soufiane Boufal pourrait également être présent. Naïf Aguerd devrait, lui, tenir sa place. Autre nom qui circule avec insistance.

être présent. Leifagelt devrait, lui, tenir sa place. Autre nom qui circule avec insistance, Yacine Jessim, champion du monde U20, symbole de cette relève marocaine qui frappe à la porte. Sofiane Rahimi devrait être du voyage. Pour Ayoub El Kabi, rien n'est encore certain. La rencontre face au Burundi va sans aucun doute peser lourd dans la décision finale. Au milieu de terrain, la concurrence est féroce. Oussama Talghaline pourrait en faire les frais. Même incertitude autour de Yassir El Zabili en attaque, mais prudence. À ce stade, toutes ces informations restent conditionnelles. Le mystère demeure entier. Une seule certitude, lors de ce mondial organisé entre les États-Unis, le Canada et le Mexique, le Maroc retrouve

0: jouera un groupe C difficile avec le Brésil, l'Écosse et Haïti, avec une ambition claire, continuer à écrire l'histoire du football marocain.
1: Monsef Zamrat pour refermer cette édition. Merci à vous de l'avoir suivi. Restez avec nous. Le Grand Journal continue sur Midi 1.
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1: Bonjour à toutes et à tous et bienvenue si vous nous rejoignez sur Midi 1 ce mardi 26 mai 2026. Nous sommes ensemble dans Le Grand Journal jusqu'à 13h30. Et c'est à la une sur notre continent, on l'a appris il y a quelques heures seulement. L'ancien Premier ministre Ousmane Sonko vient d'être élu président de l'Assemblée nationale au Sénégal, renvoyé le week-end dernier. Malgré ses divergences avec le président de la République, Bassirou Diomaye Faye, il prend le pouvoir à l'Assemblée, au Parlement. On en parlera et on parlera de la situation politique au Sénégal de manière générale, plus en détail avec notre invité de la mi-journée. Aujourd'hui, nous recevrons Pape Ousmane Thio. Il est analyste politique et chercheur à l'université Cheikh Anta Diop à Dakar. Rendez-vous à partir de 13h05. Ne manquez pas ce midi la chronique santé. Dans quelques instants, on vous donnera tous les conseils, toutes les recommandations pour cuisiner et conserver votre viande après le sacrifice de l'Aïd el-Adha. Et puis comme tous les mardis, le magazine d'actualité nous emmène en Turquie où le secteur agricole est de plus en plus dépendant d'une main-d'œuvre étrangère, souvent migrante. Chez les éleveurs en particulier, les Afghans prennent peu à peu la place des locaux comme ouvriers agricoles ou encore comme bergers. On retrouvera notre correspondante en Turquie dans le magazine, ce sera à partir de 13h15. Vous avez le menu pour ce midi, bienvenue si vous nous rejoignez.

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2: Bonjour, bonjour à tous. Tension dans le Golfe. La presse internationale alerte sur une nouvelle fragilité du marché énergétique mondial. The Guardian qui analyse la crise actuelle comme le retour brutal de la géopolitique énergétique. Le journal britannique estime que les conflits régionaux rappellent la dépendance persistante de l'économie mondiale aux hydrocarbures du Moyen-Orient. Les analyses estiment qu'une fermeture partielle du détroit d'Ormuz provoquerait un choc énergétique mondial majeur. Plusieurs journaux comme Le Monde ou encore le site Bloomberg estiment que cette nouvelle crise pourrait accélérer les investissements dans les énergies renouvelables et la diversification des approvisionnements. D'autres analystes rappellent toutefois que malgré cette transition énergétique, le pétrole du Golfe reste un pilier central de l'économie mondiale. Maghreb, Maroc, les journaux soulignent la montée en puissance du partenariat militaire entre le Maroc et les États-Unis. Dans l'Économiste, en exécution des hautes instructions royales, Abdeltef Loudihi, ministre délégué auprès du chef du gouvernement chargé de l'administration de la défense nationale, a reçu une délégation du Congrès américain conduite par Trent Kelly de la Commission des Forces armées de la Chambre des représentants. Le site 360 qui titre « Le Maroc et les États-Unis passent en revue les acquis d'une coopération militaire multidimensionnelle et mettent en avant la solidité d'une alliance historique. Une coopération qui, selon Express, confirme la position du Royaume comme partenaire stratégique majeur des États-Unis en Afrique et dans la région méditerranéenne. Enfin, le site Barlamen évoque une relation stratégique appelée à se renforcer davantage dans les prochaines années. Direction la Tunisie, l'avocate et chroniqueuse Sonia Dehmani, libérée fin novembre après avoir passé plus de 18 mois en détention, a été condamnée à une nouvelle peine de 2 ans de prison pour des déclarations sur la situation pénitentiaire dans le pays. Capitalis considère que cette condamnation illustre le durcissement du climat politique. L'utilisation répétée du fameux décret 54 contre journalistes et chroniqueurs menace directement la liberté d'expression. Pour Tunisie Numérique, cette condamnation risque d'aggraver les critiques internationales contre Tunis sur les libertés publiques. Enfin, dans Algérie 360, l'application Mwanafirkoum s'enrichit de 2 nouvelles fonctionnalités qui permettent aux citoyens de signaler en temps réel les manquements constatés dans les commerces. Signalement en cas d'absence d'affichage des prix dans les commerces et puis signalement pour des problèmes d'hygiène ou de sécurité des produits exposés à la vente. Pour Al-Watan, cette logique de signalement citoyen risque en revanche d'encourager les abus, les dénonciations excessives et les règlements de compte entre commerçants. La presse estime que la priorité devrait être le renforcement des actions sur le terrain plutôt que la dépendance aux applications mobiles.
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5: Le grand journal, Lina Taghi. Bienvenue si vous nous rejoignez sur Midi 1. Merci d'être avec nous en ce mardi 26 mai. Nous sommes à la veille de l'Aïd al-Adha et toutes les familles sont dans les préparatifs. C'est l'occasion pour nous de parler cuisine dans la chronique santé du jour. Bonjour Éline Roussel.
6: Bonjour Lina, bonjour à tous.
5: Alors les repas de la semaine s'annoncent fastueux, le mouton va être au menu des prochains jours, c'est sûr, mais attention, attention à ce que la fête ne soit pas gâchée par une intoxication alimentaire. C'est un phénomène qui arrive malheureusement tous les ans.

0: sacrifice, il y a quelques consignes à respecter, et notamment pour que le mouton soit détendu et dans de bonnes conditions au moment de l'abattage. Le médecin vétérinaire Hicham Alibou, chef de division des produits animaux à l'ONSA, nous donne quelques conseils à ce propos.
1: Juste après l'achat de l'animal, on doit le mettre chez soi dans un endroit sûr, ne présentant aucun danger. Donc l'animal doit être gardé à l'ombre et loin des courants d'air. L'alimentation de l'animal doit être exclusivement constituée d'aliments grossiers, à titre d'exemple la paille sèche ou bien la luzerne sèche, et d'eau propre.
0: Et à moins de 24 heures du sacrifice, votre bête savoure son dernier repas. Petite précision, mais pas des moindres, afin de purifier ses intestins, les experts conseillent d'arrêter de lui donner à manger 12 heures avant l'abattage.
2: Et alors pour la grande étape du sacrifice de demain, est-ce qu'il y a des consignes particulières ?
0: Eh bien vous faites bien de poser la question, Lina, car c'est la partie la plus importante. Les experts sont formels, l'abattage de l'animal doit être fait dans un endroit propre et surtout réalisé ou supervisé par un professionnel. Une fois l'incision faite avec un couteau propre sur une surface dégagée, les étapes cruciales commencent, le séchage et la découpe. On écoute notre expert à ce sujet.
1: Il est conseillé d'éviter d'abattre l'animal les membres attachés. Aussi, il est conseillé d'éviter de souffler l'animal par la bouche et prendre toutes les précautions nécessaires durant l'abattage afin de ne pas contaminer l'animal par les saletés de la laine et éviter ainsi de laver avec de l'eau la carcasse.
0: C'est donc ici tout l'intérêt d'avoir à vos côtés un professionnel qui va dépecer l'animal puis le mettre à sécher. Pour le séchage, les experts parlent d'une durée maximum de 5 heures afin que le sang s'écoule et que la chair refroidisse.
2: Et après cette étape très importante, il est temps de découper et surtout d'organiser la conservation car on a beau être de grandes tablées pendant l'Aïd, tout ne va pas être cuisiné.
0: Exactement.

0: observation, car on a beau être de grandes tablées pendant l'Aïd, tout ne va pas être cuisiné.
1: Exactement, Lina, et c'est à ce moment clé, c'est à cet instant qu'intervient la chaîne du froid. À ce propos, le docteur Aghouzal Khatija, hépato-gastro-entérologue, nous donne des consignes claires.
2: La viande, par la suite, doit être mise au réfrigérateur à environ 3-4 degrés. Les viandes doivent être mises en petites portions, dans des récipients non hermétiques au début, si la viande est tiède, parce que la viande chaude ne doit pas être mise au frigo. La viande ne doit pas rester plusieurs heures à température ambiante. Si on décide de congeler la viande, elle doit être rapidement congelée, dans des proportions. Bien évidemment, noter les dates, car parfois on retrouve des viandes dans des congélateurs pendant des mois et des mois. Éviter les phénomènes de décongélation et de recongélation, qui est un facteur de prolifération bactérienne.
1: Pour la cuisson, là aussi, une attention toute particulière doit être portée à la viande et surtout aux abats. Le foie et les intestins peuvent facilement devenir des nids à bactéries. Ils nécessitent donc un nettoyage attentif et doivent être cuits à haute température.
0: Mais alors, grâce à ces consignes, hein, qu'est-ce qu'on évite? On l'a dit, les intoxications alimentaires sont récurrentes pendant cette période, mais est-ce qu'il y a d'autres risques?
1: Eh bien, Lina, les risques sont en fait multiples. La prolifération des bactéries déclenche le plus souvent des gastro-entérites, avec les symptômes associés, mais pas seulement, écoutez.
2: Et donc les principales intoxications alimentaires sont plutôt des intoxications bactériennes, à Salmonella, à Escherichia coli, ou à Campylobacter ou à Staphylocoque doré. Les symptômes qu'on retrouve le plus sont la diarrhée, les vomissements, les douleurs abdominales, la fièvre, et chez les personnes fragiles, la déshydratation.
1: Pour éviter donc tout désagrément de ce type, il faut simplement suivre les étapes et les réaliser proprement. Pour toute question concernant votre bête ou la conservation de la viande, vous pouvez contacter l'ONSA via son site web ou son numéro bleu au 080 100 36 37. Et maintenant que nos experts vous ont transmis toutes les consignes, il ne me reste plus qu'à vous souhaiter Aïd Moubarak à tous.
0: Aïd Moubarak à vous aussi, Eline. Merci beaucoup. On rappelle le numéro pour contacter l'ONSA si vous avez des questions sur la conservation de votre viande ou sur la santé de votre animal, de votre mouton. Je rappelle le numéro bleu 080 100 36 37. Merci Eline Roussel pour cette chronique santé consacrée donc à l'Aïd, à l'Adha et à la conservation et à la cuisson de la viande de mouton. Bienvenue si vous nous rejoignez sur Médien. Restez avec nous, le grand journal continue.
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0: Il est 13h sur Midi, hein. Bienvenue si vous nous rejoignez. Vous arrivez à temps pour la synthèse d'actualité. Elle vous est présentée cet après-midi par Amine Azimani. Bonjour Amine.
4: 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في أول بيان له بعد تعيينه إن السنغال بلد آمن وقابل للحياة وسيبقى كذلك، مشيرا أيضا إلى الوضع المالي الصعب للبلاد. وأضاف لو أن هذا ليس تغييرا في التوجه بل في الأسلوب، وتعاني السنغال من عبء دين هائل يصل إلى 132% من الناتج المحلي الإجمالي. في الشرق الأوسط، أصدر الجيش الإسرائيلي اليوم إنذار إخلاء غير مسبوق لسكان مدينة نبطية في جنوب

0: Mathieu, analyste politique et chercheur à l'université Cheikh Diop à Dakar, est avec nous. Bonjour Papousse Mathieu.
1: Oui, bonjour.
0: Merci d'être avec nous sur Médien. Les tensions étaient déjà fortes au sommet de l'exécutif entre le président Bassirou Diomaye Faye et le premier ministre Ousmane Sonko. Les tensions étaient particulièrement intenses ces derniers mois autour de dissensions fortes entre les deux hommes forts du pouvoir. Des dissensions autour du prêt avec le FMI, des dissensions politiques, des dissensions au sein même du passé. Steph, qu'est-ce qui a marqué, qu'est-ce qui a précipité la rupture ouverte entre Bassirou Diomaye Faye et son premier ministre Ousmane Sonko?
1: Alors, la situation politique au Sénégal est aujourd'hui très intéressante à suivre parce qu'on assiste à une forte reconfiguration institutionnelle avec le limogeage du premier ministre Ousmane Sonko il y a quelques jours, puis aujourd'hui, ce matin, son élection en tant que président de l'Assemblée nationale. Alors, il faut dire que les dissensions au sein de l'exécutif couvaient depuis un moment. Il y avait beaucoup de divergences, notamment sur les dossiers judiciaires en instance, notamment sur les promesses électorales par rapport à une gestion sobre et vertueuse des deniers publics entre le président et le premier ministre. D'ailleurs, il l'a évoqué le vendredi dernier lors de son allocution à l'Assemblée nationale, notamment les faux politiques. Il y a également beaucoup de dissensions par rapport à la manière dont il fallait gérer certains dossiers.

renégocier notamment de la dette à travers une restructuration qui vraisemblablement voudrait être imposée au Sénégal par les partenaires internationaux, mais également la relation que le Sénégal devrait avoir avec les institutions comme le FMI et la Banque mondiale. Donc l'ensemble de ces dossiers, à cela s'ajoutent également des dissensions internes qui sont de nature purement politique. Donc l'ensemble de ces dossiers a contribué justement au départ du Premier ministre Ousmane Sonko à la tête de la primature du Sénégal. Et il est allé reprendre son siège de député parce que n'oublions pas que à l'issue de l'élection législative de novembre 2024, il avait suspendu son mandat de député, ce qui était permis par la loi. Maintenant, il est allé reprendre son mandat de député et le président

0: ce qui était permis par la loi. Maintenant, il est allé reprendre son mandat de député et le président de l'Assemblée, le président de l'Assemblée sortant a fait preuve de grandeur en démissionnant de son poste et le député de la majorité de PASTEF lui ont confié la lourde responsabilité de devenir le président de l'Assemblée nationale du Sénégal.
1: Alors cette élection, elle intervient donc, vous l'avez rappelé, après la démission d'El Malik Ndiaye de la présidence de l'Assemblée nationale qui s'est retirée donc pour laisser la place, on le comprend, à Ousmane Sonko. Il a été élu à une très large majorité puisque le PASTEF, le parti d'Ousmane Sonko et de Bassirou Diomaye Faye représente une large majorité au Parlement. Comment comprendre ce retour d'Ousmane Sonko à la présidence à l'Assemblée, et puis comment comprendre son élection à la présidence de cette Assemblée? Est-ce que c'est un duel direct entre l'exécutif et le législatif?
0: Je ne le pense pas. Pour avoir...

0: c'est lui qui, à travers le refus de sa candidature, l'invalidation de sa candidature, avait désigné Bassirou Diomaye Faye, qui n'était rien d'autre que son dauphin. C'était le numéro 2 du PASTEF, qui a été élu président de la République, et malgré le fait qu'il soit numéro 2 et malgré le fait qu'il était inexpérimenté par rapport à toute forme de mandat électif ou nominatif. Donc, il est arrivé au pouvoir de manière tout à fait inattendue. Et justement, la légitimité populaire était toujours dévolue à Ousmane Sonko, qui continuait justement à jouir d'une influence non négligeable, considérable même au sein de l'opinion sénégalaise. Donc, c'est tout à fait logique qu'à l'issue de son limogeage comme Premier ministre, qu'il retourne à l'Assemblée en tant que député. Mais en tant que député, c'est le chef également de la majorité parlementaire du PASTEF. Et c'est tout à fait logique qu'il prenne la présidence de l'Assemblée nationale.
1: Quelle va être la direction alors de cette politique, qu'elle soit législative ou exécutive, vers quoi on se dirige?
0: Alors, on se dirige, comme l'a dit le président Ousmane Sonko tout à l'heure, on se dirige vers le fait que l'Assemblée nationale, c'est-à-dire applique l'ensemble de ses prérogatives constitutionnelles, c'est-à-dire son travail de contrôle de l'activité gouvernementale, son travail d'évaluation des politiques publiques et tout ce qui concerne les questions économiques et de gouvernance. Pour l'exécutif également, l'exécutif continuera justement à piloter les grands dossiers économique et politique du Sénégal en attendant qu'on aille vers d'autres élections. Il se pourrait, parce qu'en 2027, il est prévu qu'il y ait des élections locales, au niveau local. Donc, je pense qu'il y aura affrontement entre le PASTEF et d'autres formations politiques. Il est également probable que d'ici 6 mois, notamment en décembre, qu'on assiste à la dissolution de l'Assemblée nationale pour qu'on aille vers des élections législatives anticipées.
1: Pourquoi? Mais, Pourquoi il y aurait des élections anticipées? Comment on peut être sûr qu'elles vont avoir lieu? Pourquoi est-ce que ces élections seraient précipitées?
0: On n'est pas sûr que cela aura lieu, mais c'est une hypothèse que certains brandissent. Pourquoi? Parce que actuellement, le président Bassirou Diomaye Faye est minoritaire au sein de cette assemblée. C'est une assemblée constituée en majorité par des députés qui sont totalement dévoués à la cause du président Ousmane Sonko. Et comme vous le savez, il n'y a plus d'entente fusionnelle entre le président Ousmane Sonko et le président Bassirou Diomaye Faye. Donc, il est probable que l'on s'achemine vers la dissolution de l'Assemblée nationale d'ici 6 mois. Donc, si le président fait preuve de hauteur et de volonté de travailler pour l'intérêt supérieur de la nation, je pense bien que cette dissolution n'aura pas lieu. Mais à défaut, on pourrait s'acheminer vers cela avec des élections législatives anticipées qui vont redéfinir encore une fois le jeu politique.
1: Alors, en attendant, un nouveau Premier ministre a été nommé. C'est l'économiste Amadou Aminou Lo qui a été choisi pour remplacer Ousmane Sonko. Qui est-il et pourquoi avoir choisi un économiste pour reprendre ce poste?
0: Alors, c'est un économiste déjà, ancien directeur national de la BCAO. C'est un technocrate, quelqu'un qui est connu par ses collègues comme étant éthique, sérieux et expérimenté. Alors, il a été choisi, selon les observateurs, parce que, justement, c'est lui qui était ministre en charge du suivi de l'agenda de transformation nationale Sénégal 2050. Donc, le président Bassirou Diomaye Faye l'a sans doute choisi dans une logique de continuité des grands projets du gouvernement qui sont en cours, notamment le projet Gas to Power, la renégociation des contrats pétroliers et gaziers. Également, il a été choisi pour certains grands projets comme le grand transfert d'eau. Donc, tout cela laisse à penser que les grands projets de l'État vont continuer jusqu'en 2029 en attendant qu'un nouveau régime s'installe. Et ça, c'est quelque chose qui est de nature à rassembler, à rassurer surtout les observateurs. Pourquoi? Parce que dans un contexte économique difficile et où les populations font face à une certaine forme de crise économique, il est important que les grands projets de l'État puissent continuer. Malheureusement, il faudra l'attendre sur certains dossiers comme la dette, justement la restructuration de la dette qui est agitée par certains partenaires internationaux. Mais également, il faudra l'attendre par rapport à la relation que pourrait avoir le Sénégal avec certaines institutions internationales, dont la Banque mondiale et le FMI.
1: On rappelle qu'il y avait beaucoup de tensions.

0: examiné en toute rigueur et justement pour que l'intérêt supérieur de du Sénégal soit préservé en toutes circonstances.
1: Les déclarations d'Ousmane Sonko ce matin après son élection à la tête de l'Assemblée nationale. Merci beaucoup. Papou Ousmane Thio, je rappelle, vous êtes analyste politique et chercheur à l'université Cheikh Anta Diop à Dakar. Merci d'avoir été avec nous ce midi sur Medi 1.
0: Merci à vous.
1: Et bienvenue si vous nous rejoignez sur Medi 1. Restez avec nous, le Grand Journal continue.
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1: Merci d'être avec nous sur Medi 1 comme chaque jour et jusqu'au Mondial de football. Medi 1 vous embarque au cœur de l'événement le plus attendu de la planète foot avec l'Afrique au Mondial. Retrouvez chaque jour un éclairage sur les sélections africaines qui sont engagées jusqu'au lancement de la compétition. Aujourd'hui, on s'intéresse aux Aigles de Carthage qui s'apprêtent à marquer l'histoire. On retrouve Mohamed Amimi.
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4: Le Mondial 2006 en Allemagne marque la première participation des éléphants. La Côte d'Ivoire a fait face à des cadors du football mondial. Les éléphants ont dû lutter contre deux mastodontes de l'épreuve, notamment l'Argentine et les Pays-Bas. Guidés par l'ancien sélectionneur des Bleus, Henri Michel, qui disputait là sa 5e Coupe du Monde sur un banc de touche, les Ivoiriens n'ont pas démérité, mais le miracle n'a pas eu lieu. En 2010, en Afrique du Sud, la sélection ivoirienne est encore éliminée dès le premier tour. Elle obtient un nul solide contre le Portugal, s'incline face au Brésil

0: Oumar, cette fois-ci également à l'instar de l'année dernière, le Hajj intervient dans un contexte de guerre au Moyen-Orient. Alors quel est l'impact sur les prix des packages proposés aux pèlerins ?
1: Oui, la guerre au Moyen-Orient a effectivement impacté les prix des packages, mais seulement au niveau des billets d'avion. C'est du moins ce que l'on fait savoir auprès de la Fédération nationale des agences de voyage du Maroc. Toutefois, pour éviter certaines polémiques avec les clients, les voyagistes disent avoir supporté eux-mêmes ces hausses sans augmenter les tarifs initialement convenus avec les pèlerins. On parle d'un surplus d'environ 500 dirhams par billet d'avion pour la classe économique, alors que pour la classe business, les agences de voyage rapportent donc que des compagnies aériennes ont subitement fait passer les prix du simple au double, ce qui a d'ailleurs tendu les relations par moment. Au niveau de l'Arabie Saoudite, les prestataires n'avaient pas augmenté leurs tarifs initialement convenus avant la guerre au Moyen-Orient, et là on parle des prestations liées à l'hébergement, au transport et à la restauration par exemple. Je rappelle que quelques 34 000 Marocains ont été sélectionnés pour le Hajj cette année.
0: Mais Omar, au-delà des rites religieux, le Hajj, c'est aussi une véritable source de business.
1: Les différentes estimations parlent en effet d'un chiffre d'affaires autour de 20 milliards de dollars par an. Hajj et Omra réunis, oui, ce tourisme religieux est une véritable source de business pour

0: Sur les plaines d'Anatolie, ils sont des dizaines de milliers, des Afghans qu'on emploie dans les exploitations, comme berger, ouvrier agricole ou les deux à la fois. Abdullah a 41 ans et il ne se plaint pas. Il gagne 80 000 livres par mois, soit environ 1 500 euros. C'est presque trois fois le salaire minimum, logé et nourri par son employeur. Mais Abdullah travaille toute l'année, 7 jours sur 7.
1: Si tu travailles beaucoup, si tu travailles bien, tu gagnes bien ta vie en Turquie. Le jour où je reçois ma paye, je vais voir un intermédiaire et je lui remets tout ce que j'ai gagné pour qu'il envoie à ma famille en Afghanistan, c'est-à-dire ma mère, ma femme, mes deux fils et mes deux filles, tout est pour eux.
0: En 2020, Abdullah est entré illégalement en Turquie en passant par l'Iran. Aujourd'hui encore, il n'a pas de papier. Depuis qu'il est ici, il n'est pas retourné en Afghanistan. Il n'a pas vu sa dernière fille, née après son départ. Avec l'installation de millions de Syriens dans la décennie 2010, la population turque est globalement devenue hostile à la présence des réfugiés. Mais dans son coin d'Anatolie, Abdullah dit se sentir bien intégré.
1: Je n'ai jamais voulu aller en Europe. En Turquie, je trouve que les gens, la culture, les repas, même le pain ressemblent beaucoup à ce que j'ai connu en Afghanistan. Mais je ne quitte jamais la campagne. Je ne suis jamais allé en ville. Ici, j'ai de bons rapports avec les gens. On se dit « salam alaikum », on se salue de loin. Je sais que quelques-uns ont parlé dans mon dos pour dire « il est comme ci, il est comme ça ». Mais est-ce que ce n'est pas pareil partout dans le monde? Ici, je me sens presque chez moi.
0: Moins visibles que les Syriens, bien plus nombreux et qui ont droit à une protection légale, les Afghans arrivent en Turquie depuis des décennies, soit pour tenter d'y vivre, soit pour continuer vers l'Europe. La grande majorité ne sont pas enregistrés. Une partie, comme Abdullah, travaille dans l'agriculture. Ils sont souvent indispensables, notamment pour garder les bêtes. À tel point que le ministre du Commerce a reconnu en 2024 que si 25 000 bergers afghans s'en allaient de Turquie, il n'y aurait plus, je cite, « ni d'élevage, ni d'agriculture ». Ces mots avaient fait polémique dans un pays où les Afghans, autant que les Syriens, sont souvent accusés de prendre le travail des Turcs. Mais ils disent une réalité qui est avant tout celle de l'agriculture en Turquie. Un secteur en crise, de plus en plus dépendant de l'étranger pour certaines matières premières, mais aussi donc pour une partie de sa main-d'œuvre.
2: Les Afghans ne sont pas responsables des problèmes que rencontre le secteur de l'élevage.
0: Bakir Emzi Switchmez préside la Chambre des ingénieurs agricoles. Il observe que l'agriculture représentait 25% de la population active de Turquie en 2005, mais 13% 20 ans plus tard.
2: Le problème, c'est le coût élevé des intrants agricoles, la chute des revenus des agriculteurs et l'explosion de leurs dettes sans que des mesures ne soient prises pour y remédier. Le problème, c'est que les éleveurs se retrouvent contraints d'envoyer des vaches laitières à l'abattage par manque de rentabilité et que le gouvernement continue à importer du lait et du bétail après avoir dit qu'il ne le ferait plus. Le problème, c'est la destruction des pâturages. Si l'accumulation des erreurs dans nos politiques agricoles continue,

0: qui est attendu à Safi. Vous aurez 1 degré de plus, 37 pour Casablanca, sous les nuages, 38 degrés dans la capitale Rabat, 39 à Bnimelal. La maximale dans le royaume, ce sera donc pour Marrakech, où le mercure enregistrera 41 degrés. En Algérie, le temps sera ensoleillé sur le littoral et les zones proches à l'ouest de Ténès. Vous aurez de la pluie sur le Hoggar et les zones proches. À Oran, il fera 22 degrés aujourd'hui avec un ciel clair cet après-midi. 24 du côté d'Alger, la capitale, sous le soleil. Il fera 26 à Béjaïa, 27 à Annaba, 28 degrés attendus à Tiaret sous un ciel bleu. Vous aurez 29 degrés à Constantine, 31 pour Ardaïa, 32 degrés à Chlef, 33 attendus à Biskra. Du côté de Tamanrasset, le temps sera partiellement nuageux et venteux avec un mercure à 36 degrés. La maximale en Algérie reviendra aujourd'hui à Adrar avec 38 degrés et pas mal de vent. En Tunisie, le temps sera partiellement nuageux et souvent ensoleillé sur le tiers nord du pays et clair ailleurs. Vous aurez 24 degrés à Monastir sous les nuages, 25 pour Djerba, 26 du côté de Bizerte, 27 degrés pour Tabarka, Médnine et Sfax, ainsi que Gabès et Sousse avec un ciel plutôt nuageux. Il fera 28 degrés à Tunis, la capitale, également 28 degrés attendus à Kasrim aujourd'hui. Le mercure affichera 31 du côté de Gafsa sous le soleil. La maximale ce sera pour Tozeur avec 33 degrés.
1: Bienvenue si vous nous rejoignez sur Midi 1, merci d'être avec nous. Le Grand Journal, c'est fini pour aujourd'hui. Rendez-vous demain à la même heure avec Soukaina Aziz. Si vous nous rejoignez, bienvenue. Constantin Jallot est en studio pour la synthèse d'actualité de 13h30. Bonjour Constantin.
2: Bonjour Lina, bonjour à toutes et à tous. Au Sénégal, l'ex-premier ministre Ousmane Sonko, limogé il y a 4 jours, a été élu président de l'Assemblée nationale. Lors du vote, une trentaine de membres de l'opposition étaient absents pour contester la légalité de sa réintégration en tant que député, condition nécessaire pour présider l'Assemblée. Ousmane Sonko succède à Malik Ndiaye, qui avait démissionné avant-hier au poste de premier ministre. C'est Amadou Alaminou Mohamed Lo qui a été nommé hier. Au Moyen-Orient, dans la bande de Gaza, 2 frappes israéliennes ont fait 7 morts ce matin selon des hôpitaux du territoire palestinien. L'armée israélienne revendique avoir ciblé des membres du Hamas dans l'un des 2 cas. Depuis le cessez-le-feu acté le 10 octobre dernier, au moins 906 Palestiniens ont été tués par Israël selon le ministère de la Santé de Gaza. L'autre cessez-le-feu mis à rude épreuve, c'est au Liban. L'armée israélienne appelle à évacuer toute la ville de Nabatieh dans le sud du pays en vue de nouveaux combats. Une première pour cette ville. Hier soir, un autre appel à évacuer dans la ville de Tyr avait provoqué la panique et un mouvement d'exode parmi les habitants restants. Enfin, dans l'est du Liban, des frappes d'Israël hier soir ont touché plusieurs localités, dont la ville de Mashraja. Le bilan provisoire est d'au moins 11 morts selon le ministère de la Santé libanais. Dans la région, toujours en Iran, hier, le président annonçait le déblocage de l'Internet international. Aujourd'hui, la justice suspend l'organe présidentiel qui a pris cette décision. L'accès aux sites étrangers reste donc bloqué. Depuis le 28 février, la population n'a accès qu'aux plateformes et sites dépendant du réseau national. Retour en Afrique, au Soudan, une frappe de drone tue au moins 14 personnes à la frontière avec le Tchad, dans la ville d'Al-Tina. L'attaque a été attribuée aux troupes paramilitaires des forces de soutien rapide. Selon un rescapé à l'agence AFP, la plupart des victimes sont des femmes. On finit ce flash au Maroc. Le royaume sera touché les prochains jours d'une nouvelle vague de chaleur jusqu'à vendredi. Selon la Direction générale de la météorologie, comptez entre 39 et 44 degrés dans les provinces d'Essemara, d'Assazag, Boujdour, Oued et Dahab, Aoussard et Tata. Une trentaine d'autres provinces verront leur mercure atteindre la barre des 40 degrés. Merci d'avoir écouté ce flash. Bonne journée avec la playlist musicale sur Média.
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Et c'est avec Ellie Goulding et sa très jolie reprise de Your Song d'Elton John que démarre cette playlist. Bienvenue à toutes et à tous si vous venez de nous rejoindre sur les ondes de Média. Selma avec vous au micro, en régie notre réalisateur Hicham. Et restez avec nous pour cette demi-heure musicale. Tout de suite, on va laisser place à Adele avec son titre Skyfall, extrait de la bande originale du film James Bond du même nom. Et après, on va changer de rythme, on va accélérer le rythme en compagnie de Eurythmics avec cette version remixée de Sweet Dreams par Free Zones et Nebia.

Eurythmics remixé par Free Zones et Nebia, plutôt leur titre Sweet Dreams remixé. Et tout de suite, on va laisser place à Polo & Pan en featuring avec Beth Ditto et leur titre Petite Étoile. Ce sera suivi par un des hymnes de ce prochain mondial, Jessie Reyes en compagnie de Eliana, Illuminate.

C'était Jessie Reyes en featuring avec Eliana et leur titre Illuminate. Un des titres, une des chansons de ce mondial. Et tout de suite, il est temps pour nous de laisser place à Ray avec son tube Where is my husband. Ce sera suivi par un autre hymne de ce prochain mondial et le grand retour de Shakira en featuring avec Burna Boy, Die Die.

titre Die Die. Shakira, qui plus de 10 ans après Waka Waka, revient en tant qu'ambassadrice du Mondial 2026. Et nous arrivons bientôt sur ce à la fin de cette playlist. Merci encore de nous avoir suivis sur les ondes de Média. Merci à notre réalisateur Hicham, bien sûr, et restez à nos côtés sur nos antennes. Dans quelques instants, le retour de l'information avec le prochain flash. Ce sera suivi par Liberty Sadley, jamais sur nos antennes Maghreb et sur nos antennes Afrique. Vous retrouverez les dossiers extraordinaires de Pierre Belmar. Voilà donc pour le programme à suivre. Et de notre côté, nous vous quittons en musique avec Lana Del Rey et son titre First Light. Très bonne écoute en vous souhaitant bien sûr une très bonne suite des programmes sur les ondes de Média 1.

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2: Bonjour à toutes et à tous, Constantin Jallot avec vous pour cette nouvelle synthèse de l'actualité. Au Sénégal, l'ex-premier ministre Ousmane Sonko, limogé il y a 4 jours, a été élu président de l'Assemblée nationale. Lors du vote, une trentaine de membres de l'opposition étaient absents pour contester la légalité de sa réintégration en tant que député, condition nécessaire pour présider l'Assemblée. Ousmane Sonko succède à Malik Ndiaye, qui avait démissionné avant-hier, et ce malgré les divergences avec le président Bassirou Diomaye Faye, issu du même parti du PASTEF. Au Moyen-Orient, l'Iran accuse les États-Unis d'avoir violé le cessez-le-feu ces dernières 48 heures.

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2: Bonjour à toutes et à tous, Constantin Jallot avec vous pour cette nouvelle synthèse de l'actualité. Au Liban, quelques heures après avoir ordonné l'évacuation de la ville de Nabatieh, l'armée israélienne reproduit l'opération avec les villes de Mashrara et de Somor dans l'est du pays. Hier soir, un autre appel à évacuer dans la ville de Tyr avait provoqué la panique et un mouvement d'exode parmi les habitants restants. Dans l'est du pays, des frappes d'Israël hier soir également ont touché plusieurs localités. Le bilan provisoire est d'au moins 11 morts selon le ministère de la Santé libanais. Dans un autre conflit, en Russie, toutes vos dettes seront effacées si vous vous engagez dans l'armée. C'est la nouvelle loi signée par Vladimir Poutine pour renforcer ses rangs sur le front ukrainien. Cela concerne les dettes en cours de recouvrement judiciaire du futur soldat ou de sa compagne et jusqu'à 10 millions de roubles, soit l'équivalent de 1 300 000 dirhams. Depuis plus de 4 ans, la Russie multiplie les incitations à nourrir l'effort de guerre en Ukraine. Des rapports officiels de Kiev évaluent à plus d'1,3 million les pertes russes humaines dans le conflit, qu'ils soient des soldats morts, blessés ou disparus. À l'ONU, une cinquantaine d'États dénoncent les menaces de Moscou contre les diplomates à Kiev. La Russie appelait justement ces diplomates à évacuer la capitale en amont de prochaines frappes. Autre réaction, l'Union européenne a convoqué le chargé d'affaires russe à Bruxelles après cette menace donc, de Moscou contre les diplomates en poste à Kiev. C'est annoncé ce mardi de la porte-parole de l'Union européenne. En Europe, toujours, les épisodes de forte chaleur continuent. En France, il n'a jamais fait aussi chaud si tôt dans l'année. Hier, le record de température a été battu pour un jour du mois de mai. 13 départements de l'ouest du pays sont en vigilance orange canicule jusqu'à demain. 20 autres départements sont placés en vigilance jaune. Le Maroc est aussi concerné par cette vague de chaleur et jusqu'à vendredi, une trentaine de provinces du royaume verront la température dépasser les 40 degrés selon la Direction générale de la météorologie. Une touche de football pour finir avec ce match décisif ce soir pour le club français de Saint-Étienne. Il jouera contre Nice son match aller et son retour en Ligue 1 après une saison d'absence. Et donc pour une promotion en Première Ligue, Nice de son côté défendra donc sa place pour éviter la relégation. C'est la fin de cette brève synthèse de l'actualité. Merci de l'avoir suivi. Bon après-midi à l'écoute de Média.
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6: À l'écoute de Médias, bienvenue dans l'autre match, votre rendez-vous au football sur Radio Méditerranée Internationale du lundi au vendredi de 16h à 17h. Nous sommes ensemble pour une heure afin de retracer l'essentiel de l'actualité football au Maroc et dans le reste du monde. Une actualité fortement marquée par le football italien, pas mal de choses à dire après la fin du championnat d'Italie du côté de Milan, plus précisément où le Milan AC a annoncé en début de semaine hier dans un communiqué les départs de son entraîneur Massimiliano Allegri ainsi que du directeur général, du directeur sportif et du directeur technique du club. On en parlera en compagnie de Valentin Paoluzzi lors de la première partie de notre édition, et on parlera également du départ officialisé par le Napoli d'Antonio Conte en tant qu'entraîneur des Napolitains. Sa saison est désormais terminée. Naples donc officialisé le départ de son entraîneur transalpin. L'entraîneur l'avait déjà annoncé dimanche soir en conférence de presse, une conférence lunaire en compagnie du président du club. On en parlera également avec notre consultant pour le football européen. L'occasion également de parler de la Squadra Azzurra, de la sélection italienne qui va jouer deux matchs amicaux lors de cette trêve du mois de juin. On le rappelle, la Squadra Azzurra non qualifiée pour la Coupe du Monde aux États-Unis, au Canada et au Mexique, qui a opté pour un groupe italien rajeuni pour ses prochaines oppositions. L'Italie qui rêve de Pep Guardiola, ça a parlé beaucoup du technicien espagnol, même si cela semble compliqué. On verra tout cela en première partie. En deuxième partie, on prendra des nouvelles de la sélection marocaine qui connaîtra ce soir à partir de 19h sa liste finale des joueurs retenus pour disputer la Coupe du Monde au Canada, au Mexique et aux États-Unis d'Amérique. On rappelle que le Maroc a hérité du groupe comprenant le Brésil, Haïti et l'Écosse. L'attente touche bientôt à sa fin pour les supporters marocains. Donc la FRMF qui a annoncé cette tenue de conférence de presse à laquelle va participer notre envoyé spécial, donc Monsef Zamalas, qui sera avec nous en deuxième partie pour parler de ce qui pourrait être concocté par Mohamed Wahbi, le sélectionneur du Maroc. Et puis on retrouvera en deuxième partie de la deuxième partie David Lortolari, notre consultant pour le football européen, pour parler du doublé bavarois. On le rappelle, l'équipe du Bayern Munich qui s'est offert la coupe après la Bundesliga, après une victoire contre Stuttgart, la saison de l'équipe de compagnie, de celle des coéquipiers de Bilal Hrenos, et puis cette descente en deuxième division d'un club mythique du championnat d'Allemagne. Il s'agit de Wolfsburg qui quitte la Bundesliga, et un mot sur la Nationalmannschaft qui prépare également sa Coupe du Monde avec le retour de Manuel Neuer qui fait quand même parler, même si le portier du Bayern Munich était très attendu du côté de la Mannschaft. Tout cela bien évidemment débute tout de suite dans votre édition L'Autre Match.
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6: Allez, c'est parti pour cette édition de L'Autre Match. Hicham à la réalisation, qu'on remercie d'avance pour la production de cette émission qui débute donc par le football en Italie avec des nouvelles du Milan AC. Elles ne sont pas bonnes. Et puis depuis hier, bien sûr, il y a eu une série de limogeages. Et on retrouve donc Valentin Paoluzzi, notre consultant pour le football européen. Il est avec nous. Bonsoir Valentin.
3: Bonsoir Valentin. Ciao Ali, ciao a tutti. Alors, en fait, permets-moi de faire une analyse un peu plus générique sur l'issue de la lutte acharnée pour les places qualificatives en Ligue des Champions, en Serie A, avec la Juve et le Milan qui restent sur la touche. Et ça, j'ai envie de dire, c'est la cerise sur le gâteau périmé du football italien cette saison, parce que c'est vraiment le coup de grâce, quoi. Comme si la non-qualification de l'équipe d'Italie à la Coupe du Monde ne suffisait pas, comme si

0: le flop des clubs italiens en Coupe d'Europe ne suffisait pas non plus. Là, l'Italie, en Ligue des Champions, va avoir l'Inter, le Napoli, la Rome et Como et la Juve Milan en Europa League. Ça veut dire deux des trois locomotives économiques du football italien, parce que c'est évidemment le trio Inter, Juve Milan, ne va pas participer à la Ligue des Champions. Et ça, c'est évidemment, il y aura des incidences, bah, sur tous les plans pour le football italien, qui déjà à la peine. Et voilà, deux de ces leaders, deux de ces locomotives ne sont pas qualifiés en Ligue des Champions, et c'est dramatique. C'est vraiment le coup de grâce pour le football italien, malheureusement.
1: Oui, c'est un scénario catastrophique pour cette équipe du Milan AC qui, il y a quelques semaines, jouait pour le titre, on se rappelle, et qui finit donc cinquième de cette Serie A après 38 matchs disputés. Ça explique donc cette réaction donc des dirigeants du Milan AC, une série de limogeages avec en tête Massimiliano Allegri, le directeur général, le directeur sportif et le directeur technique. C'est quand même quelque chose qu'on n'attendait pas forcément, peut-être le départ de l'entraîneur, mais remettre tout une structure en cause, c'est qu'il y a un problème profond du côté du Milan AC.
0: Bah oui, le problème profond, lui, de toute façon, il s'est traduit par la prestation inadmissible dimanche soir à San Siro. Moi, j'étais au stade, évidemment, et j'étais atterré, parce que voilà, le Milan recevait Cagliari, qui est une équipe qui n'avait plus rien à jouer. Le Milan ouvre le score dès la avant même la deuxième minute de jeu, et par Salem Akers. Et on se dit bon, bah c'est fait en fait, parce que le Milan, en gagnant, s'assurait une qualification en Ligue des Champions. Et ils se font égaliser à la 20e minute, et là, à partir de là, il n'y a aucune réaction. Il n'y a aucune réaction. Le Cagliari met un deuxième but en début de seconde mi-temps. Et ils ont, sur l'ensemble du match, Cagliari a la possession, tire le plus de fois, cadre le plus de fois. S'il n'y a pas Mike Maignan, le Milan perd 5-1 ce match, Ali. Le Milan perd 5-1. Il fait trois arrêts, miracle. Ensuite, il y a eu les activités médiatiques après le match. Il n'y a que Allegri qui est venu parler, qui s'était pas prononcé sur son avenir. On se doutait qu'il allait se passer des choses le lendemain, d'autant que Jerry Cardinale, qui est alors c'est pas le président du Milan, mais c'est l'administrateur du fonds d'investissement américain, qui est propriétaire du Milan, c'est un Américain, et il était là depuis 2-3 semaines auprès du club, alors qu'il se fait vraiment rare, quoi, comme personne. Depuis qu'il est propriétaire du club, ça fait 4 ans. Alors, un match peut tout changer. Voilà, vraiment, c'est tout bête, hein, quand on y pense, hein, parce que même avec un match nul, d'ailleurs, le Milan se qualifiait en Ligue des Champions. Et le lendemain, donc hier, il a fait table rase, du jamais vu dans l'histoire du football italien, peut-être même dans l'histoire du foot, Ali. C'est-à-dire, en une seule fois, un communiqué, tout le monde dégage. À l'américaine, prenez vos cartons, on s'en fout. C'est vraiment ça, quoi. Allegri.

0: est arrivé l'an dernier, qui est celui qui devait relever le Milan après déjà une saison catastrophique où le Milan est arrivé 8e et non qualifié aux Coupes d'Europe. Illita, les directeurs sportifs, arrivés l'an passé aussi, parce que le Milan, l'an dernier, ils s'étaient dit, enfin, à l'américaine, ben, on peut se passer d'un directeur sportif, figure classique dans l'organigramme de football italien. Finalement, ils se sont dit, non, ça va peut-être servir. Et puis, ben, il a taré, finalement, il n'est resté qu'un an. Et deux dirigeants qui avaient un peu plus d'ancienneté, c'est Geoffrey Moncada, directeur technique, mais qui était plus chef de la cellule de recrutement, un Français qui était le club depuis 2018, et Giorgio Furlani, qui est l'administrateur délégué, l'homme des comptes. Voilà, et ils ont tous dégagé en une seule fois. Alors c'est une révolution, mais le problème c'est que ça fait presque, en gros, ça fait 3 voire 4 révolutions d'affilée pour le Milan AC. Donc il y a plus aucune logique, plus aucune stratégie. Il y a quelqu'un qui est épargné. C'est ça le pire, c'est Zlatan Ibrahimovic. Évidemment, qu'on ne présente plus, légende du football mondial, ancien joueur du Milan, qui depuis sa retraite est devenu un conseiller personnel de Cardinale, c'est-à-dire qu'il figure pas officiellement dans l'organigramme du Milan. Il n'est pas employé, il n'est pas payé par le Milan. Il est presque freelance, j'ai envie de dire.
1: Peut-être c'est
0: Et
1: plus vu qu'il est conseiller Valentin, peut-être que c'est lui qui est à l'origine de ses conseils, on sait jamais.
0: mais en fait, lui, il a été mis un peu à l'écart

Sinon, les relations avec Allegri, catastrophiques. Ils ont failli se taper dessus, visiblement, lors d'une des dernières fois où ils se sont vus. Et c'est lui qui... Bah, il a les faveurs de Cardinale. Il a ramené une ou deux personnes qu'il a placées dans le club, notamment le directeur sportif de l'équipe réserve. Et c'est lui, en fait, Ibrahimovic, qui est chargé, là, de choisir... Le

0: dire que c'est, et je répète, c'est inquiétant, pas seulement pour les supporters du Milan, mais pour Funoli l'Italien qui est en très mauvaise santé et qui n'avait pas besoin de ça.
1: Ouais, c'est vraiment inquiétant pour cette équipe du Milan qui, comme tu le disais, Valentin, a enchaîné les révolutions sans pour autant trouver la solution. D'autant plus qu'on est en train de parler d'un club mythique du football européen. C'est une équipe qui, en 2013, n'avait seulement que deux Ligues des Champions de retard sur le club le plus titré de la compétition. C'est toujours le deuxième club le plus titré de l'histoire de la compétition et qui a vu le Real s'éloigner et derrière aussi des équipes comme Liverpool et le Bayern revenir à une seule Ligue des Champions. Il y a une responsabilité historique quand même pour ce club. Alors la révolution, on ne verra peut-être pas des titres continentaux tomber pour le Milan, mais le poids des années, ça peut changer éventuellement. Est-ce que les tifosi y croient au fond que justement ce club peut toujours tenir sa réputation, du moins sur le long terme?
0: Ce qui est dingue, c'est que si tu veux, le stade il est toujours plein, quoi. Milan a fait quasiment guichet fermé à chaque match cette saison, et c'est le cas depuis plusieurs saisons, malgré tout. Alors après, il faut pas oublier que jusqu'à mi-mars, Milan est tranquillement deuxième. Il bat l'Inter dans le derby, je crois que c'est juste avant la trêve de mars, et revient à 7 points. Donc limite, on se dit, bah, il y a peut-être même la place pour revenir sur l'Inter. Finalement, derrière, Milan s'est écroulé avec 10 points engrangés dans les 10 dernières journées. Alors c'est évident que le Milan est un club qui a changé de dimension sur même les 2 dernières décennies, de toute façon, quoi. La Ligue des Champions, ben, on fêtera les 20 ans de la dernière Ligue des Champions gagnée par Milan l'an prochain. Voilà. C'était 2007. Mais moi, ce qui me dérange un peu, je lis les articles, j'écoute les débats, etc. Tout le monde a été dégagé, certes, mais on parle trop peu des joueurs, en fait, qui sont évidemment responsables parce que c'est eux qui vont sur le terrain. Alors, évidemment, Allegri, il y avait un peu d'ambition sur le plan du jeu, et enfin c'était vraiment horrible à voir dimanche soir, mais on n'a pas senti chez les joueurs une envie de révolte. Léao est dans le viseur une fois de plus, voilà. Je sais pas, il y avait Nkunku qui a été titularisé, qui est sorti en début de match après une prestation fantôme. En plus il loupe un but tout fait. Là encore, moi ça me choque, mais évidemment je suis le seul, ça choque que moi. Après le match, il y a aucun joueur qui est venu parler, prendre ses responsabilités. Moi je trouve ça grave, quoi. Ils ont des comptes à rendre aux supporters, justement, quoi. Maignan, capitaine, on l'a pas vu. Rabiot, qui pourtant est du genre à prendre ses responsabilités, pas vu non plus. Il y a eu quelque chose d'assez choquant, c'est, je crois que c'était hier. En fait, le Milan a convié 5-6 journalistes italiens qui suivent le club de près. Ils ont fait le tri, en fait, quoi, entre ceux qui ont été les moins méchants dans les critiques, on va dire. Et ils ont laissé passer avec, donc il y a eu un espèce, c'était même pas une conférence de presse, parce que tout était privé, mais une discussion avec Ibrahimovic et Cardinale. Et pareil, que Cardinale aurait dit, en gros, dans l'effectif actuel, je garde que 4 joueurs. Voilà, il doit y avoir Pavlovic, notamment, le défenseur. Et tout le reste, je les vends, en fait. Alors, tu peux pas, comme ça, révolutionner un effectif. Mais j'espère, en fait, qu'il va reprendre un peu ses esprits, qu'il va se rendre compte qu'il faut être quand même un minimum rationnel. Mais bon, par exemple, un joueur comme Modric, qui avait une option pour une deuxième saison, là, alors que c'est le meilleur joueur du Milan, cette année, à 40 ans. Bah lui, il est fort probable qu'on le revoie plus. Rabiot, qui était très lié à Allegri, il est venu au Milan parce qu'il y avait Allegri. Peut-être qu'il va demander à être transféré. Donc là, c'est l'autre deuxième meilleure individualité du Milan. Donc il devrait y avoir aussi beaucoup de changements au niveau de l'effectif. Alors c'est nécessaire, mais il faut quand même garder une épine dorsale, quoi. Sinon là, ça va vraiment virer au grand n'importe quoi.
1: Donc le Milan sait qu'il doit se ressaisir, faire les bonnes pioches pour le mercato afin de reprendre de plus belle avec cette fois l'Europa League pour les Rossoneri. Pour le Napoli, eh bien la saison a été compliquée, minée par des blessures et finit donc deuxième cette équipe qui avait remporté le Scudetto lors de la saison 2024-2025. Et au terme du match, Antonio Conte avait dit qu'il allait partir. Finalement, ça a été officialisé hier par les dirigeants du club napolitain, Antonio Conte, qui a remporté, on le rappelle, le titre avec cette équipe du Napoli. Ça a été plus compliqué cette saison et finit par partir après 2 ans du côté du Napoli.
0: Oui, en fait, il était un peu au bout de l'histoire, hein, Antonio Conte. Puis c'est dur de travailler beaucoup plus longtemps avec Aurelio De Laurentiis, le président volcanique du Napoli cette saison.

0: Il limite la casse avec cette deuxième place. L'équipe, rappelons, qui a croulé sous les blessures parce que De Bruyne a été absent 4 mois, Anguissa a été absent 3-4 mois. Enfin voilà, il y a un moment donné, ils avaient plus que 12-13 joueurs de champ. Et malgré tout, il a quand même d'ailleurs réussi à remporter un deuxième trophée, la Supercoupe d'Italie. Et puis a requalifié le club en Ligue des Champions. Je crois d'ailleurs que Conte en Serie A, la Juve, l'Inter et au Napoli, il fait ou premier ou deuxième. Et je te parle d'au moins 10 saisons, quoi. Donc c'est quand même assez incroyable, quoi. Et ouais, fin de l'histoire. Et il renonce, en fait, il avait encore un an de contrat, bien payé, 8 millions d'euros, et il renonce à sa dernière année de salaire, lui et tout son staff. Donc pour le coup, ça a été un gentleman. Il y a eu une belle communion avec le public à la fin du match. C'était contre l'Udinese, où voilà, il est rentré dans. Il y a une vraie relation entre lui et le peuple napolitain. C'est un homme du sud de l'Italie, Antonio Conte. Donc voilà, il y avait quelque chose en plus par rapport aux autres entraîneurs qui sont passés sur le banc du Napoli. Et puis il y a une conférence de presse d'une demi-heure juste après le match avec De Laurentiis et Conte. J'ai bien aimé la réaction de Conte parce que De Laurentiis a voulu un peu tirer la couverture vers lui, puis, enfin en étant un peu limite dans son discours. En fait, il a dit, mais si cette année on n'avait pas eu blessé, on aurait regagné le Scudetto, j'en suis convaincu. Et Conte l'a arrêté net, il a dit non, non, vous pouvez pas dire ça, l'Inter a mérité, c'est un manque de respect envers l'Inter, nous on prétend que nos adversaires nous respectent, alors il faut respecter aussi les adversaires. Puis surtout, il a dit, si on n'avait pas eu autant de blessés, peut-être qu'on n'aurait pas été aussi solidaire, compact, et qu'on serait pas arrivé deuxième. Donc j'ai bien aimé sa sincérité, sa franchise. Maintenant, il faut lui trouver un successeur. Et il y a beaucoup de noms qui circulent. Et pour le moment, celui qui aurait la corde, c'est Vincenzo Italiano, entraîneur de Bologne. Et là, j'aime beaucoup parce qu'on est sur de la méritocratie. C'est un des entraîneurs émergents, voilà, du football italien depuis quelques années. Il a fait du beau boulot à la Fiorentina, deux finales de Conference League. Il a qualifié Bologne en Coupe d'Europe. Il leur a fait gagner la Coupe d'Italie l'an dernier. Et ben voilà, en fait, l'étape suivante, c'est d'entraîner un club du standing du Napoli. Ben voilà, moi, ça, j'espère que ça va se faire parce que ce serait de la part du Napoli un choix totalement cohérent qui ferait du bien au football italien parce que voilà, Italiano, pour le coup, c'est un coach moderne avec des idées fraîches et c'est ce qui manque parfois évidemment dans le calcio.
1: Voilà, dans le Napoli qui jouera la Ligue des Champions la saison prochaine pour Antonio Conte. C'est fini du côté de l'Estadio Diego Armando Maradona. Mais l'une des dernières questions auxquelles il a répondu, c'est peut-être ces rumeurs l'envoyant du côté de la sélection italienne. Il a affirmé qu'il n'y avait pas de contact avec la fédération pour qu'il puisse devenir sélectionneur. Et il a parlé du futur de la Squadra Azzurra, notamment en parlant des probables pistes pour entraîner cette équipe, notamment certains, Pep Guardiola, lui, il valide, si c'est le cas, même si on est loin d'être dans cette situation, ce scénario-là, mais il a évoqué cette piste Squadra Azzurra.
0: Ouais, en fait, Guardiola, il est lié avec l'Italie parce qu'il a joué dans sa fin de carrière à Roma, à Brescia. Il parle très bien italien et c'est vrai que pour la première fois, en tout cas dans l'histoire récente de l'équipe d'Italie, on sent que les Italiens seraient prêts à avoir un sélectionneur étranger. Ce qui est jamais arrivé en fait. Enfin, ça arrivait brièvement. Enfin, la dernière fois que ça arrivait, c'était vraiment le football des pionniers. Et puis il y avait eu Elenio Herrera, mais qui était quand même un Italien d'adoption dans les années 60. Et donc, disons que voilà, l'opinion publique serait favorable à Guardiola. Maintenant, c'est un coach qui a des grosses exigences salariales. Et le budget d'une fédération de football, c'est pas le budget d'un club de foot. Et puis surtout, avant de penser au nouveau sélectionneur italien, il faudra que le nouveau président de la fédération soit élu. Ce sera probablement Malago. Mais bon, il y a quelques noms alléchants au final qui se sont libérés. Ben, Conte parmi eux. Allegri, malgré lui, il vient de se faire virer par Milan. Il est libre. Il y a toujours un Mancini. Sélectionneur d'Italie qui a gagné l'Euro 2021, qui attend que ça de revenir avec l'équipe d'Italie. Donc voilà, les noms sont plutôt encourageants pour le successeur de Gattuso sur le banc de l'équipe d'Italie.
1: Voilà, donc.

0: L'Italie ne devra pas se planter. Il va falloir choisir le bon entraîneur pour bâtir, parce qu'il y a des années qui vont venir avant peut-être de penser à retrouver cette Coupe du Monde. Entre-temps, le court terme, il y a deux matchs amicaux qui se jouent ce mois de juin et ce mois de juillet également. Il y a le Luxembourg et la Grèce, avec le 3 juin pour Luxembourg, le 7 pour la Grèce. Il y a une liste établie par Silvio Baldini qui est pour l'instant à la tête de la Squadra Azzurra avec énormément de jeune, c'est forcément une bonne idée. Ça peut pas être pire vu la situation avec un capitaine Gianluigi Donnarumma comme cadre de cette équipe.
1: Ouais, c'est assez drastique comme choix. En fait, Donnarumma a appelé le Baldini, qui est sélectionneur intérimaire, hein, c'est sélectionneur des espoirs italiens. Donc après, il va reprendre sa place après ses deux matchs amicaux. Il a dit, écoute, moi, si tu veux, je viens, capitaine, je chapeaute tous les jeunes. Et en fait, Baldini a convoqué pratiquement tous les joueurs qu'il a en espoir, mais aussi des internationaux italiens U19, U18. Il y a tout, en fait. Il y a des joueurs nés en 2008, en 2007, en 2006, en 2004. La moyenne d'âge est 20 ans et 6 mois. Donc c'est, en fait, l'idée, c'est un peu de les superviser, de voir ce qu'ils ont dans le ventre face à une équipe senior, hein, parce que la Grèce et la Luxembourg vont aligner leur vraie équipe. Il y a pas mal de joueurs de l'étranger, en fait, quoi. Tous ces jeunes qu'ils ont intégrés sans de formation de Bundesliga, notamment Filippo Mané, Chiara Diaz, ça c'est Reggiani, des défenseurs qui sont au Borussia Dortmund, à Mönchengladbach. Il y a Samuel Ignacio, qui est un grand espoir du football italien, un italo-brésilien, mais il joue aussi au Borussia Dortmund. Alors, il y a Esposito qui est une exception parce qu'il fait partie de l'équipe d'Italie, l'attaquant de l'Inter, mais il y a des joueurs de série B, il y a même un joueur de série C, un joueur de la réserve de la Juve qui joue en série C. Alors ça, évidemment, c'était parce que ça n'avait pas de sens de convoquer pour ces deux matchs tristissimes les cadres qui sont Bastoni, Di Marco, etc. Après, quel enseignement l'Italie pourra tirer de ces deux matchs-là avec cette équipe de jeunes, je ne sais pas. Ça vaut plus, évidemment, pour les espoirs qui sont aux portes de l'équipe d'Italie. Parmi eux, il y a Coléo Cho qui joue au Paris FC, qui est très intéressant. Mais il est évident que la liste, au mois de septembre, pour le début de la Ligue des Nations, sera totalement différente, en espérant que quelques jeunes se distinguent. C'est aussi pour envoyer un message aussi, j'imagine, au cadre, voilà, leur se dire, écoutez, si vous bougez pas, si vous continuez à faire n'importe quoi, pas vous qualifier pour la Coupe du Monde, il y a des jeunes qui ont les dents longues qui sont prêts à prendre votre place.
0: Il y a donc des places à aller chercher en équipe d'Italie pour ces prochains matchs amicaux du mois de juin. Vous savez tout concernant le football italien grâce à Valentin Paoluzzi qui est avec nous pour cette première demi-heure de l'autre match. Merci beaucoup Valentin d'avoir été avec nous.
1: Grazie a voi, a presto.
0: À bientôt Valentin pour le football italien. On parlait également de ces deux prochains matchs de la sélection italienne, la Squadra Azzurra, qui devra se contenter que de ces matchs amicaux suite à sa non-qualification pour la Coupe du Monde. On le rappelle, une élimination face à la Bosnie. Match compliqué pour les coéquipiers de Donnarumma et l'Italie donc se présentera face au Luxembourg le 3 juin et la Grèce le 7 du même mois avec un groupe très rajeuni comme nous l'a confié Valentin Paoluzzi, où figurent énormément de joueurs sans expérience. C'est peut-être l'occasion pour certains espoirs de marquer des points, de marquer les esprits et pourquoi pas être sélectionnés pour les futures listes de la Squadra Azzurra.

0: concernés également par cette Coupe du Monde. On va en parler en deuxième partie avec Monsef Zamalat, l'envoyé spécial de Média Rabat, qui va voir cette conférence de presse de Mohamed Wahbi, qui va annoncer les joueurs retenus pour ce mondial américain. Restez avec nous sur Média, c'est la fin de cette première édition de l'autre match, cette première partie. On se retrouve après la synthèse de 16h30. A tout à l'heure.
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4: Bonjour à toutes et à tous, Constantin Jalleux avec vous pour cette nouvelle synthèse de l'actualité. La ligne jaune au Liban n'aura pas arrêté les soldats d'Israël. Tel Aviv annonce étendre ses opérations terrestres au-delà de cette frontière symbolique qu'elle a établie dans le sud du Liban. L'armée explique, je cite, « opérer de manière ciblée au-delà de la ligne de défense avancée conformément aux directives de l'échelon politique ». Au moins 28 personnes ont été tuées et 104 autres blessées au Liban. Ces dernières 24 heures, depuis l'application du cessez-le-feu le 2 mars, toujours selon le ministère libanais de la Santé, 3213 personnes ont été tuées et 9737 autres ont été blessées. Depuis l'Europe, la France envisage de saisir la justice pour le traitement jugé odieux des militants de la flottille pour Gaza, interceptés par Israël. Le Premier ministre Sébastien Lecornu s'est justifié, je cite, « Plus que les images, les actes sont choquants humainement, ils sont choquants au regard du droit international », référence à la diffusion d'une vidéo d'un ministre israélien la semaine dernière qui avait provoqué un tollé international. En Iran, les autorités ont rétabli partiellement l'accès à Internet après une coupure continue de près de 3 mois en raison de la guerre. Information confirmée par l'ONG de surveillance de la cybersécurité NetBlocks. Selon le vice-président iranien, c'est la première étape vers un accès libre et réglementé à l'espace numérique. Le géant pétrolier BP se sépare de son président. Le conseil d'administration du groupe britannique a justifié sa décision à effet immédiat en raison de graves préoccupations liées à la gouvernance du président, sans donner de détails précis. Selon le journal Financial Times, Albert Manifold, 63 ans, était considéré comme trop agressif. Cela continue les années difficiles pour le groupe qui n'arrive pas à consolider une direction stable. Et on reste dans le monde de l'énergie fossile. Au Maroc, le groupe Managem a annoncé porter sa participation dans le projet gazier de Tendrara à 75%, aux côtés de l'ONIM qui conserve les derniers 25%. Managem revendique ici un renforcement de son positionnement dans les solutions énergétiques destinées à accompagner la croissance industrielle du royaume. Et dans le royaume, toujours face à la vague de chaleur, il y a maintenant une carte précise des zones à risque d'incendie de forêt. Elle a été faite par l'Agence nationale des eaux et forêts. On peut y lire qu'un risque extrême d'incendie est repéré dans les provinces de Kenitra, Khémisset, Rabat, Salé et Srirat Temara. L'agence appelle à la vigilance toutes celles et ceux qui approcheront de ces forêts et à alerter rapidement les autorités locales en cas d'observation de fumée ou de comportement suspect. C'est la fin de cette brève synthèse de l'actualité. Merci de l'avoir suivi. Bon après-midi à l'écoute de Média.
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0: 16h34 à l'écoute de Média. Bienvenue à vous. Si vous nous rejoignez, c'est la deuxième partie de l'autre match. Et nous sommes ensemble jusqu'à 17h après avoir parlé foot en Italie avec les déboires du Milan AC et puis cette liste des jeunes joueurs de la Squadra Azzurra. On continue de parler sélection avec le Maroc qui attend de pied ferme la liste des joueurs retenus pour prendre part à la Coupe du Monde qui se jouera au Canada, au Mexique et aux États-Unis entre le 11 juin et le 19 juin. juillet. C'est à suivre à partir de 19h à la salle de conférence de la Fédération Royale Marocaine de Football, une conférence à laquelle va prendre part

0: notre envoyé spécial à Rabat, Monsef Zamblas. Monsef qui vient de nous rejoindre à l'instant donc sur Média pour parler de cette liste. Il est avec nous. Monsef, bonsoir.
1: Eh bien bonsoir Ali, bonsoir à toutes et tous. Quel plaisir de vous retrouver, vous l'avez dit, depuis Rabat où il fait bien chaud mon Ali.
0: Ouais, on l'imagine bien, la montée des températures du côté de la capitale et la tension monte également pour les supporters du Maroc afin de savoir qui va représenter.

0: Allez, la tension monte également pour les supporters du Maroc afin de savoir qui va représenter les Lions de l'Atlas aux États-Unis, au Canada et au Mexique. Monsef, on attend avec impatience cette liste de Mohamed Wahbi qui intervient après quelques jours de préparation intense menée par les Lionceaux sous la direction de Mohamed Wahbi. Il y a aussi des joueurs qui ont été retenus, une liste élargie de 28 joueurs qui espèrent tous prendre part à cette aventure américaine. Mais pour ce soir, ce sont les meilleurs pour Mohamed Wahbi qui seront dans la liste finale.
1: Et oui, Ali, et on va dire qu'il reste peu d'espace en haut du sablier qui continue de s'écouler doucement mais sûrement, puisque oui, eh bien, c'est dans un peu plus de deux heures le sélectionneur Mohamed Wahbi qui va dévoiler sa liste définitive pour prendre part à cette Coupe du Monde. Vous l'avez rappelé, eh bien, le stage qui avait commencé le 22 mai avec une liste élargie de 29 participants. Le Maroc qui a clôturé cet après-midi d'ailleurs son match amical à huis clos face au Burundi, victoire 5-0. On a la liste débuteur avec un doublé de Benjdida, un doublé d'Ayoub El Kabi et un but de Taoufik Ben Taïb. C'est d'ailleurs lui aussi qui a délivré deux autres passes décisives. Les attaquants sont prêts. La charnière défensive visiblement aussi est équilibrée avec zéro but encaissé. Une équipe qui continue de se préparer. Mais oui, dans quelques heures, eh bien le sélectionneur va faire des heureux, mais va aussi faire des malheureux. Certains vont être déçus, c'est une certitude. C'est bien la complexité d'un choix. On fait plaisir à certains et on ne fait pas plaisir à d'autres. Mais tout le monde est prêt, ça c'est une certitude. Sur les 29 joueurs, le sélectionneur pourra en prendre 26. C'est ce qui est attendu cet après-midi, ou en tout cas ce soir, au complexe Mohamed VI, avec une très très large liste, avec certains noms qui ont commencé doucement à émerger. Pour le moment, zéro fuite, mais en tout cas des tendances, ça c'est une certitude, notamment sur les gardiens. Certains évoqueraient la possibilité de 4 gardiens, le sélectionneur pourrait emmener 4 gardiens. On pense surtout à Yacine Bounou, bien sûr, à Mounir Mhamdi et à Yanis Benchaouch, qui pourraient être la surprise de cette liste, avec Mehdi El Harar, qui pourrait là aussi, le gardien du Raja Club Athlétique, être présent sur cette liste si le sélectionneur opte pour 3 ou 4 gardiens. Ça c'est évidemment une réponse qu'on attend ce soir. Sur la charnière défensive, il y a encore des tendances. On attend de voir si Naïf Aguel est remis à 100%. Est-ce qu'il sera du voyage? Pour certains, il y a aucune inquiétude. Naïf Aguel sera bien du voyage ce soir sur le milieu de terrain. Eh bien, c'est un choix de riche que devra faire le sélectionneur parce que oui, eh bien, on va dire, c'est beaucoup, beaucoup de jeunes talents qui sont prêts au milieu de terrain. Le choix, il y en a, mais il faudra faire, des sacrifices. Il faudra en prendre certains. Peut-être que le malheureux de cette liste pourrait être Oussama Talghaline, qui pourrait ne pas être du voyage. En tout cas, c'est une des tendances qui est évaluée à quelques heures de cette conférence de presse. Les attaquants aussi sont là, sont prêts. Et bien pour le moment, on attend peut-être une jeunesse au cœur du projet, avec notamment Yacine Jessim et Othman Amma. C'est à confirmer évidemment ce soir avec la conférence de presse. Peut-être le retour de Boufal ou encore Hakim Ziyech, qui est évoqué dans la presse locale. Hakim Ziyech qui aurait été en discussion avec le sélectionneur ces dernières heures. Peut-être que Mohamed Wahbi pourra compter sur lui. En tout cas, tout le monde est prêt, ça c'est une certitude. La tension monte ici dans la capitale. Le Royaume attend avec impatience la liste, parce que oui, c'est 26 joueurs qui partiront aux États-Unis pour représenter les couleurs des Lions de l'Atlas. Objectif, faire mieux que que l'édition précédente, plutôt au Qatar en 2022. Oui, ça reste dans un coin de la tête, mais pour Mohamed Wahbi, c'est construire un groupe décisif, un groupe solide à horizon 2030.
0: Ouais, effectivement, parce que la Coupe du Monde se jouera en grande partie au Maroc en 2030, en compagnie du Portugal et de l'Espagne. Une liste qu'on attend avec impatience, comme l'a souligné Monsef. C'est à partir de 19h qu'on entendra les premiers mots de Mohamed Wahbi et les premiers noms qui vont tomber. Monsef, on a vu la première liste de Mohamed Wahbi lors des derniers matchs amicaux, on se rappelle, contre l'Équateur et contre le Paraguay. On s'était dit qu'il y avait un vent de fraîcheur sur cette sélection marocaine, avec des noms qui ont pu apporter leur touche et leur plus-value à cette équipe marocaine, des changements opérés dans l'ensemble, et avec en même temps en conservant les cadres de cette équipe marocaine. Pour ce soir, il va pas. Est-ce qu'on pourrait aussi s'attendre à un vent de fraîcheur, une surprise du chef, comme tu l'as si bien dit, avec peut-être les Soufiane Boufal ou autres, ou justement, ça sera un peu comme ce qu'on a vu lors de la dernière trêve internationale?
1: Quand on voit la tendance, Ali, honnêtement, des autres sélections, eh bien, c'est très rare que l'on puisse voir des surprises à quelques jours d'un coup d'envoi très important, celui d'un mondial. Donc, des grandes surprises, peut-être pas. Et d'ailleurs, le sélectionneur le disait lors d'un entretien partagé il y a quelques semaines avec nos confrères d'Ariadia. Il le disait avant cette liste en

0: projection de la liste, il n'y aura pas de surprise. L'objectif, c'est de garder la structure. La structure, c'est la colonne vertébrale sur laquelle reposent les joueurs, les cadres de cette équipe. Par contre, oui, c'est une certitude ce soir. Il y aura des surprises avec un vent de fraîcheur, la jeunesse qui sera au cœur du projet. Il faut bien garder en tête que ce sélectionneur a remporté le mondial U20 il y a quelques mois au Chili avec des jeunes talents qui ont brillé. Et donc peut-être dans la continuité de ce qu'a fait Mohamed Ouahabi ces dernières années à la tête, ou en tout cas avec la Fédération Marocaine de Football dans la catégorie U20, eh bien ça pourrait être une continuité logique de se dire ok, c'est sur ces jeunes-là qu'il faut compter et c'est peut-être eux qui vont faire la différence. Quand vous affrontez dans un groupe qui sera extrêmement relevé, et ça c'est une certitude, le groupe C avec le Brésil en match d'ouverture, l'Écosse et enfin Haïti, eh bien il va falloir de l'expérience. L'expérience, il faut la tenir avec des joueurs cadres. C'est pour ça évidemment qu'il faudra compter sur des joueurs comme Achraf Hakimi, comme Naïf Aguerd, comme encore des joueurs même en pointe, en attaque. Dans tous les secteurs, il faudra de l'expérience pour trouver cet équilibre et le conserver. On s'attend à quelques surprises. Il ne faut pas dire que ce soir, il n'y aura pas de surprise. Mohamed Ouahabi va peut-être surprendre le public marocain. Mais une chose est sûre, et d'ailleurs, on le voit sur les réseaux sociaux, tout le monde lui fait confiance parce qu'il a eu peu de temps pour construire ce projet. On le rappelle, après le départ de Walid Regragui à l'issue de la Coupe d'Afrique des Nations en février dernier, eh bien, Mohamed Ouahabi a eu quelques semaines pour préparer une première liste avec laquelle il était parti et avec laquelle il avait satisfait lors d'un match face à l'Équateur et au Paraguay. Et maintenant, il faut dans la même continuité peut-être regarder ceux qui avaient parfaitement brillé, ou en tout cas ceux qui avaient réussi ce premier test au mois de mars, les conserver, les emmener au mondial. Mais la grande surprise, non. Petite surprise, pourquoi pas.
1: Alors des casse-têtes au milieu de terrain, parce qu'il y en a plein, il y a plein de choix pour Mohamed Ouahabi. Dernière question avant de libérer Moncef Zamalas pour qu'il puisse se

0: Andra Mamora et nous livrer les dernières informations concernant les Lions de l'Atlas. C'est le secteur offensif. Alors, on n'a pas un neuf titulaire comme on a pu le voir du côté de la Coupe d'Afrique des Nations. Ça a pas mal changé entre Ayoub El-Kaabi, des entrées par moment de Youssef Nseri, également donc de Rahimi en début de compétition. Ça reste ouvert. Youssef Nseri ne faisait pas partie du dernier groupe retenu par Mohamed Ouabi. Est-ce qu'on pourrait s'attendre à ne pas voir le meilleur buteur du Maroc en Coupe du Monde aux États-Unis?
1: En tout cas, Ali, une chose est sûre, c'est que au moment où on se parle, à moins de deux heures de cette conférence de presse, aucune tendance ne tend vers Youssef Nseri et une présence avec cette sélection. Youssef Nseri pourrait ne pas être du voyage aux États-Unis. On garde tout ça au conditionnel, bien sûr. On parle seulement de tendance. Peut-être quand on voit aussi les tendances des autres sélections, avec eh bien les grandes nations qui vont être

0: temps pour le moment, ou en tout cas ce qu'on peut lire. Dans le secteur du milieu de terrain, il y a des tendances avec à peu près 6 milieux. On pense à Neil El-Ainaoui, Azine Ounahi, Mourabet, Bouaddi, Amrabat ou encore Bilal Khannous. Dans la charnière défensive et sur ce secteur défensif qui, on le sait, depuis plusieurs mois, c'est le gros chantier auquel même Walid Regragui n'avait pas réussi à construire des fondations solides, il n'avait pas réussi à faire construire un projet solide sur cette charnière défensive. Ça reste encore un point d'interrogation, mais les tendances tendent vers 8 défenseurs: Aït Boudlel, Issa Diop, Hakimi, Salah Dine, Agard, Mazraoui, Baouf et peut-être la grande surprise avec Saden, les gardiens. Pour le moment, si on retient les tendances des autres listes, 3 gardiens: Yassine Bounou, peut-être Yassine Ben Chaouch, Mounir Mhamdi. Si on compte uniquement sur l'expérience, 3 gardiens, ce sera peut-être Reda Tsagnaouti, et on peut aller même jusqu'à 4 gardiens. Ça, c'est encore des tendances qu'il faudra confirmer ce soir à l'issue de la conférence de presse. Une chose est sûre, c'est que le temps presse. Moins de 2 heures avant le début de cette conférence de presse, le sélectionneur Mohamed Ouabi est prêt. C'est une certitude. Il devra évidemment se présenter devant la presse, répondre aux questions et dévoiler cette liste des 26 joueurs qui partiront aux États-Unis.
1: Vous avez une vision large de ce qui nous attend du côté du complexe Mohamed VI de Mamoura pour voir ce que va nous proposer Mohamed Ouabi à l'occasion de cette Coupe du Monde. Monsef Zamrat, c'est l'envoyé spécial de Média. Merci beaucoup d'avoir été avec nous. On vous laisse rejoindre Mamoura. Peut-être vous allez essayer d'arriver un peu tôt, marcher un peu. La nature, il fait beau quand même.
0: Ah oui, Ali, vous connaissez très bien en plus cet endroit. Donc oui, bien sûr, allez respirer peut-être à quelques heures du coup d'envoi, parce que, enfin, quelques heures de cette conférence de presse, parce que tout le monde l'attend avec impatience. Nous aussi, on est stressés. On va suivre ça avec attention.

0: Coupe du Monde, notamment la National Mannschaft, une équipe qui vise également les tours avancés de cette Coupe du Monde aux États-Unis, au Canada et au Mexique. L'occasion pour nous de retrouver David Lortolari, notre consultant pour le football européen. Il est avec nous. Bonsoir David.
1: Bonsoir Ali, bonsoir à tous.
0: Alors, on parlait de la sélection marocaine, de la liste qui sera dévoilée ce soir à partir de 19h. En Allemagne, c'est déjà le cas et il y a eu enfin une réponse claire concernant les choix de l'entraîneur Julian Nagelsmann avec le retour de Manuel Neuer. On en parlait plusieurs fois sur Média avec ce retour hypothétique. C'est finalement officiel. Neuer va représenter l'Allemagne en Coupe du Monde. On s'attendait à ce que ça fasse plaisir aux supporters allemands, à ce qui se passe du côté de l'Allemagne. Mais finalement, il ne fait pas l'unanimité autant que ça. Il y a des personnes qui restent un peu plus sceptiques concernant ce choix.
1: Oui, alors il y a le plan sportif, Ali, ça c'est vrai qu'on peut discuter, mais Manuel Neuer reste un grand, il fait peur aux adversaires, il a une envergure, il a une carrure, il a un charisme, il est capable de faire de très gros matchs encore, on l'a vu contre le Real Madrid à l'occasion de la Ligue des Champions il y a quelques semaines, il est capable aussi de faire des erreurs, mais après tout, tous les joueurs de football sont humains, donc sur le plan sportif, on peut discuter, mais c'est crédible, c'est légitime que le sélectionneur rappelle Manuel Neuer. Ce qui est beaucoup plus discuté, Ali, en Allemagne, c'est la communication, la façon de faire. Oliver Baumann aurait été, je suis prudent parce que il y a ce qu'on voit et puis il y a les choses en interne, aurait été prévenu très très tard qu'il était dégradé, c'est le terme qu'on emploie en Allemagne, c'est-à-dire il était numéro un annoncé par Nagelsmann depuis maintenant 2 saisons. Et finalement, il est dégradé numéro 2 parce qu'on rappelle Neuer et Neuer ne peut être que numéro 1. C'est pas un gardien remplaçant, au moins au départ du tournoi. Et ça, sur la communication, sur le côté marketing, un petit peu, il y a eu beaucoup, beaucoup, beaucoup de discussions en Allemagne, beaucoup de critiques par rapport à la façon que le sélectionneur a eu de communiquer sur tout ça. C'est quand même un point important, hein, Manuel Neuer, parce que 40 ans désormais, ça implique des conséquences sur les autres gardiens. Ali, bien sûr, Baumann numéro 2, Nübel de Stuttgart, prêté par le Bayern à Stuttgart numéro 3, et puis il y a un numéro 4 qui n'est pas officiel parce qu'il n'est pas dans le groupe, mais il sera bien du voyage aux États-Unis, au Canada, au Mexique. C'est le jeune Jonas Urbich, le remplaçant de Neuer à Munich. Est-ce que ça signifie que Nagelsmann anticipe des blessures de ces gardiens anciens, comme Neuer 40 ans, comme Baumann 35 ans peut-être, mais en tout cas officiellement, il a expliqué que un quatrième gardien qui serait capable de tout donner à l'entraînement, c'était utile aussi. Donc voilà, une communication un peu, sinon mystérieuse, du moins critiquée en Allemagne, et c'est le principal point de discussion autour de cette équipe nationale pour

0: sur le terrain une belle résistance de Stuttgart en première période avant de céder face à la qualité du Bayern et d'un joueur, hein, Harry Kane. 61 buts en 51 matchs, si ma mémoire est bonne, cette saison. Donc c'est vraiment le phénomène, Harry Kane. On lui souhaite d'ailleurs de prolonger pendant le Mondial, hein, cette capacité à marquer des buts, parce que c'est un joueur formidable. Et puis le Bayern, donc ravi. Le doublé, on peut considérer, vu d'Europe et vu de l'extérieur du continent, que c'est un peu ordinaire. N'empêche que il faut quand même le réussir. C'est pas si simple d'être performant en coupe, avec un match couperet à chaque fois, et en championnat sur 34 journées. C'est très un vrai bonheur apparemment au Bayern, et ils n'ont pas inventé cette joie-là. C'est une saison réussie, même si ça s'est arrêté en demi-finale de Ligue des Champions.
1: Ouais, effectivement, c'est une saison réussie. On verra ce que va donner la troisième saison de Vincent Kompany la saison prochaine, bien sûr, après la Coupe du Monde.

0: liant entre les joueurs, les individualités, à l'image d'Amoura, par exemple, l'attaquant algérien, on s'est dit, il y a un danger pour cette équipe parce que elle n'a pas forcément conscience de faire partie des équipes qui pourraient descendre. Il faut avoir une culture de la lutte pour ne pas descendre. Et Wolfsburg en a manqué. Et là, contre une équipe de deuxième division, Paderborn, qui, elle, est habituée un peu à lutter pour essayer de monter en première division, et ben ça n'a pas suffi. Ça n'a pas suffi. Eriksen, symbole malheureux, parce que c'est un joueur de talent, un joueur de grande qualité avec l'équipe danoise, on s'en souvient bien sûr. Et là, Wolfsburg, Dieter Hecking avait été appelé l'entraîneur pour sauver cette équipe. Il a réussi à faire un peu des améliorations, mais ça n'a pas suffi. Et la punition, descente en deuxième division, ça sera pas facile de remonter pour Wolfsburg. Vous savez pourquoi? Parce que la deuxième division est très compétitive, hein, en Allemagne, avec beaucoup de grosses villes, de grosses équipes. Et c'est toujours difficile. Schalke a réussi cette saison. Mais souvenez-vous, Hambourg avait mis des années avant de remonter. Schalke a mis des années aussi à remonter. Et donc Wolfsburg s'apprête à avoir des mois difficiles, Ali.
1: Ouais, difficile de retrouver les sommets du football allemand. Merci beaucoup, David, d'avoir été avec nous pour cette édition du 26 mai.
0: Merci beaucoup. Bonne fin de journée à tous. Merci.
1: Bonne fin de journée à David. Avant de vous quitter, peut-être on parle de la sélection espagnole parce que c'est quelque chose qui a fait parler Luis de la Fuente qui a dévoilé hier la liste des 26 joueurs qui disputeront la Coupe du Monde, un tournoi pour lequel l'Espagne se présente comme favorite aux côtés de pas mal d'équipes, une liste qui comprend

espagnole, la RFEF, sur les annonces. Là, il y a par exemple, il y a un clip qui a été fait. C'est-à-dire, c'est pas le sélectionneur qui se met devant les journalistes et qui égrène une liste de sa bouche. C'est une vidéo qui est lancée. D'ailleurs, ça a été fait dans un édifice mythique de Madrid, qui est l'édifice le plus haut d'Espagne, hein. L'immeuble Telefonica, qui fait 117 mètres de haut. Donc, il y avait déjà un symbole très fort avec un animateur. C'était bien fait, quoi. Luis de la Fuente s'est pointé en costard, ce qui est quand même assez rare pour être signalé. Donc, vraiment, c'était un événement qui était mis en place. Et puis, l'annonce, c'est une vidéo qui a été publiée dans laquelle ils ont un peu l'habitude de ça avec la fédération espagnole, mais là, ça a été bien ponctué. C'est-à-dire que c'est un joli clip qui est mis en scène et ce sont des supporters lambda, des civils, j'ai envie de dire, qui donnent un nom un par un. Et le dernier à clore cette liste, c'est le roi d'Espagne, Philippe VI d'Espagne, qui termine avec tout ça très bien mis en scène. Vraiment, c'est très bien monté. Donc déjà, il y a toute la forme qui est absolument événementialisée, qui est très bien. Tous les journalistes qui sont là, donc dans ce merveilleux immeuble. Et là, l'annonce de la liste.

0: absolument événementialisé, qui est très bien, tous les journalistes qui sont là, donc dans ce merveilleux immeuble. Et là, l'annonce de la liste. Alors là, c'est vrai qu'on va commencer, on va y aller poste par poste, mais les gardiens, donc c'est Unai, Raya et Joan Garcia. Il n'y a pas Remiro dans la liste, et Luis de la Fuente a été pas mal interrogé là-dessus. Et il a des problèmes de riche, et c'est vrai que ça fait des mois déjà qu'il y a beaucoup de débats en Espagne à savoir qui doit être le gardien numéro 1 de la Roja. Le prix du meilleur gardien, Zamora, a été attribué à Joan Garcia. Il y a beaucoup de débats entre est-ce que ça doit être Unai et Joan Garcia. Et il a même remis une pièce dans la machine, Luis de la Fuente, en disant « Mais attendez, moi je suis atterré de voir que vous faites des débats en gros hispano-espagnols autour de la Liga, mais vous oubliez Raya en Angleterre, qui est l'un des championnats les plus puissants du monde. Il est considéré comme étant les meilleurs gardiens du monde. En gros, c'est quel que soit le choix que va faire Luis de la Fuente dans les buts, il y aura quoi qu'il arrive encore une fois débat. » Ensuite, il a pas pris le Normand ni Huisen en défense. Ce qui veut dire que Huisen était a priori le seul joueur du Real qui allait apparaître dans la liste. Pas d'Huisen. Carvajal, on se doutait déjà qu'il n'était pas non plus dans les choix d'Alvaro Arbeloa. Donc aucun joueur du Real Madrid dans la liste. Ça n'est jamais arrivé dans l'histoire de la sélection espagnole qu'une liste pour une phase finale de Coupe du Monde ne présente aucun joueur du Real Madrid. Ça n'est jamais arrivé. Ça, Enrique Riquelme, le candidat à la présidence du Real Madrid, il s'est engouffré dans la brèche avant même l'annonce d'ailleurs de la Fuente en disant on veut miser sur la formation, il faut qu'il y ait plus de joueurs du Real Madrid dans la sélection espagnole. Luis de la Fuente, il a été interrogé là-dessus en disant « Moi, je suis pas là pour regarder la provenance des joueurs. Je prends ceux que j'estime être les meilleurs. » Mais ça fait beaucoup débat en Espagne aussi, le fait qu'il n'y ait pas de joueurs du Real. Il n'y a pas Carvajal et il n'y a pas Morata non plus, qui fait une saison absolument catastrophique en Italie. Et là, il y a la question qui est venue aussi. Qui vont être les leaders de cette Roja, finalement? Les deux capitaines sont emblématiques, sont pas là. Et ça, là, de la Fuente a fait une réponse en disant « Ceux qui sont là feront très bien le travail. Il y a un vrai état d'esprit qui se dégage de cette équipe. Voilà, etc. » Sachant que rajouter à ça les joueurs qui sont blessés, type Lamine Yamal, dont on ne sait pas quand est-ce qu'il sera à 100% pour pouvoir jouer en phase finale de Coupe du Monde. Il y a quand même beaucoup, beaucoup d'interrogations autour de cette liste mise en place par Luis de la Fuente.
1: Voilà, donc Luis de la Fuente qui a dévoilé cette liste hier. C'est la fin de cette édition de l'Autre Match. Merci d'avoir été à l'écoute sur Média. Excellente suite des programmes.
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1: Et nous sommes puisque ravis de vous retrouver sur Média pour On Fusionne. C'est toujours avec un énorme plaisir que nous sommes avec vous pour nous faire plaisir en musique. En fusion, notre ami ASM a bien sûr à la réalisation. Et on commence avec beaucoup de douceur, beaucoup de savoir-faire. La fusion dans le sang, Saint-Levant, Win, Mahadi Win, avec bien cette petite signature rail.

0: comme Habouch, Meïfa Donek Four, des bombardements alors que Tel Aviv annonce étendre ses opérations terrestres au-delà de la ligne jaune qu'elle avait établie dans le sud Liban. Le président états-unien organise en parallèle une réunion de son gouvernement à Camp David, une résidence militaire de la capitale. Selon le quotidien New York Post, ils débattront surtout de l'Iran, mais de l'économie également. Après les déclarations très optimistes ce week-end quant à un accord imminent avec l'Iran, depuis, plusieurs développements ont ralenti les échanges. Aujourd'hui, l'Iran a accusé les États-Unis de violer le cessez-le-feu après des frappes américaines cette nuit dans le sud du pays, une première depuis 3 semaines. Dans la lutte contre le narcotrafic au Mexique, un neveu du baron de la drogue El Chapo a été capturé lors d'une opération de police. Selon les autorités, le suspect était recherché par la justice américaine. L'épisode caniculaire en France est certainement le premier d'une série cette année, selon le gouvernement. Aujourd'hui, c'est la plus chaude journée jamais enregistrée, un jour de mai, un record qui déjà avait été battu hier. Cela fait plusieurs jours que le pays et ses voisins sont touchés par une vague de chaleur qui doit encore durer plusieurs jours. Et cette info de football, pour finir, ça a beau être un match amical, ça n'en est pas moins une belle victoire pour le Maroc. Les Lions de l'Atlas se sont imposés 5-0 contre le Burundi. Un match disputé à huis clos au complexe de football Mohamed VI à Mahamora. Cette rencontre s'inscrit dans le cadre des préparatifs de la sélection marocaine avant la Coupe du Monde 2026. Merci d'avoir écouté ce flash et bonne fin de journée à l'écoute de Médian.
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1: Bonjour à toutes et à tous. C'est demain l'Aïd al-Adha et pour que la fête se déroule au mieux, nous avons demandé à un vétérinaire ses conseils. Il nous dira comment préparer l'animal avant le sacrifice. L'actualité ce mardi, c'est aussi la guerre au Moyen-Orient. Alors, accord ou pas accord, quelle que soit l'issue des négociations, la paix sera difficile à maintenir sur le long terme, vous l'entendrez. Côté sport, c'est le mondial de football qui nous occupe l'esprit. Alors que le Maroc attend la liste des joueurs sélectionnés, certains pays savent déjà qui sera sur le terrain. Mais avant tout, à l'occasion de la célébration de l'Aïd al-Adha, demain, le roi Mohamed VI, commandeur des croyants, accomplira la prière de l'Aïd à la mosquée Al-Fez au Méchoir Rabat. Prière qui sera retransmise en direct sur les ondes de la radio et à la télévision à partir de 10h30. À la veille de l'Aïd al-Adha, justement, de nombreuses familles se sont déjà procurées un animal et le gardent dans leur foyer. Pour que l'environnement soit propice à son bien-être et donc pour que la viande soit bonne après le sacrifice, quels sont les bons gestes à adopter? Nous avons posé la question à Hicham Alibou, médecin vétérinaire et chef de division des produits animaux à l'Office national de sécurité sanitaire des produits alimentaires. Écoutez sa réponse.
2: Juste après l'achat de l'animal, on doit le mettre chez soi dans un endroit sûr, ne présentant aucun danger. Donc l'animal doit être gardé à l'ombre et loin des courants d'air. L'alimentation de l'animal doit être exclusivement constituée d'aliments grossiers, à titre d'exemple la paille sèche ou bien la luzerne sèche, et d'eau propre. Et c'est très important de préciser que 12 heures avant l'opération d'abattage, on doit cesser de nourrir l'animal. Seule l'eau peut être donnée à l'animal la veille de l'Aïd.
1: C'était Hicham Alibou, médecin vétérinaire à l'ONSA. Il était au micro d'Éline Roussel. Direction le Proche-Orient à présent, où le suspense reste entier. Ce mardi, après des semaines d'escalade des tensions, l'espoir d'un accord de paix pour mettre durablement fin à la guerre entre l'Iran et les États-Unis était de nouveau dans tous les esprits. Le chef de la diplomatie américaine Marco Rubio et le président américain Donald Trump ont multiplié en effet les déclarations ces derniers jours, l'un promettant de bonnes nouvelles sous quelques heures, tandis que l'autre fait marche arrière et dit ne plus vouloir se précipiter. Finalement, les États-Unis ont attaqué l'Iran au cours de la nuit. Un accord qui se fait donc toujours attendre. Mais selon Clément Terme, chercheur associé à l'Institut international des études iraniennes, même si ces pourparlers venaient à aboutir, d'autres problématiques resteraient en suspens et risqueraient donc d'empêcher la mise en place d'une paix durable. On l'écoute.
3: Il ne suffit pas de régler la question nucléaire ou la question du détroit d'Ormuz. Il faut aussi traiter de la question des auxiliaires de la République islamique dans la région. On voit que en pleine négociation en ce moment, on assiste plutôt à une escalade militaire sur le front israélo-libanais. Donc il faut régler toutes ces questions des confrontations militaires à l'échelle régionale. Et aussi, c'est pour ça que le ministre Araghchi n'a pas eu son visa pour aller aux États-Unis apparemment. Il y a la question de la coupure nationale d'Internet au Sénégal qui semble être levée, mais il y a une répression aussi très forte à l'intérieur du pays. Et pour l'administration Trump, si vous voulez, de signer un accord quand même dans ce contexte-là, c'est quand même sur le plan de la politique interne extrêmement difficile. Donc on ne voit pas du point de vue américain ce qui pourrait être présenté comme un succès si ce n'est un changement de régime à Téhéran. Donc on est vraiment sur des questions sensibles et on voit difficilement l'option diplomatique permettre une résolution durable du conflit tant les incompréhensions sont grandes entre les deux parties.
1: C'était Clément Terme, chercheur associé à l'Institut international des études iraniennes au micro d'Alicia Mihami. Et demain, le président américain a annoncé qu'il rassemblerait son gouvernement à Camp David, à une soixantaine de kilomètres au nord de Washington, pour parler Iran, justement. Côté iranien, aujourd'hui, le président du Parlement iranien était au Qatar pour des pourparlers. Mohamed Khalibaf est rentré en Iran ce soir dans un pays où Internet a été partiellement rétabli aujourd'hui, après une coupure de 3 mois depuis le début des hostilités. En attendant une éventuelle résolution du conflit, le conflit continue sur le terrain et le sud du Liban est particulièrement pris pour cible par Israël ce mardi. La ville de Nabatieh concentre des dizaines de frappes, tandis que la Gaza de Tir est également bombardée, tout comme la Beka, plus à l'est dans le pays. Israël assume aujourd'hui étendre son offensive au-delà de la ligne jaune imposée par Tel Aviv dans le sud. En face, le Hezbollah riposte et revendique plusieurs attaques contre des soldats israéliens et dans le nord d'Israël.

0: C'est maintenant l'heure du sport, comme promis, avec Ali Saleh Haidine. Bonjour.
1: Bonjour Cassandre, bonjour à tous.
0: Alors Ali, on attend au Maroc, tout le monde n'attend que ça, la sélection des joueurs pour le Mondial.
1: Effectivement, Mohamed Wahabi tiendra une conférence de presse à l'auditorium du complexe Mohamed VI de football. Cette conférence de presse qui débutera à 19h sera consacrée à la présentation de la liste finale des joueurs retenus pour disputer la Coupe du Monde 2026 qui sera organisée conjointement par les États-Unis, le Canada et le Mexique. L'occasion pour nous de retrouver sur place l'envoyé spécial de médias Araba Monsef. Monsef, bonsoir.
2: Eh bien, bonsoir Ali, bonsoir à toutes et tous. Quel plaisir de vous retrouver depuis Rabat.
1: Et le plaisir est partagé. Alors Monsef, l'heure approche, 26 joueurs seront retenus pour ce mondial américain.
2: Et oui, 26 joueurs, il reste plus que quelques minutes avant l'arrivée du sélectionneur Mohamed Wahabi ici au complexe Mohamed VI de football, le sélectionneur qui va tenir sa conférence de presse et l'annonce des 26 joueurs qui va s'en suivre avant de répondre évidemment aux questions des journalistes. Alors déjà peut-être pour vous plonger ici dans l'ambiance, les journalistes sont ici présents, tout le monde attend avec impatience cette liste. On le disait tout à l'heure plus tôt dans l'émission L'Autre Match, y aura-t-il des surprises? En tout cas, pour le moment, les journalistes sont à l'unanimité claire sur le sujet. Oui, il y aura des surprises de la part du sélectionneur. On s'attend tous à une surprise, notamment sur le secteur du milieu de terrain et le secteur offensif. Eh bien, le sélectionneur va devoir trancher parce qu'on le sait, il avait une liste très élargie, mais c'est seulement 26 joueurs qui seront retenus. On attend avec impatience ce moment. C'est une certitude, les Marocains retiennent leur souffle au moment où nous sommes en train de nous parler.
1: Oui, parce que 26 joueurs représenteront le maillot marocain lors de cette joute mondiale. Merci beaucoup, Monsef Zamrat, d'avoir été avec nous.
2: Merci à vous Ali, merci à toutes.
1: Et à tout à l'heure. Donc Monsef qui est sur place même pour suivre cette conférence de presse de Mohamed Wahabi. Vous ne raterez rien des temps forts de cette conférence du sélectionneur marocain qui dévoilera la liste des 26 joueurs retenus pour disputer ce mondial américain.
0: Et Ali, on reste en Afrique. Le Ghana, lui, a déjà dévoilé la liste des joueurs retenus pour le Mondial 2026.
1: Oui, absent de la dernière CAN, le Ghana va participer à la Coupe du Monde qui débute dans moins d'un mois. Pour l'occasion, Carlos Queiroz, le sélectionneur, a dévoilé sa liste des 28 joueurs pour la compétition. Alors que les joueurs iront faire un stage au Pays de Galles, l'ancien sélectionneur du Portugal et de l'Iran a décidé de prendre un groupe élargi avec 5 gardiens. Parmi les joueurs convoqués, on retrouve forcément Antoine Semenyo, le joueur de Manchester City. Le vétéran Jordan Ayew est encore de la partie aux côtés de plusieurs joueurs du championnat de France comme Ernest Nouama, à peine revenu de blessure avec l'OL. Kodjo Opnang, Aliou Sediou, Guédon Mensa, Elisha Owon et Marvin Senia. Augustine Bocaillé de l'AS Saint-Etienne est également de la partie aux côtés de Thomas Partey, le milieu de terrain, Alexandre Djikou et Iñaki Williams. À noter les absences majeures de Mohamed Koudous, le joueur de Tottenham, André Ayew ou encore Mohamed Salisu.
0: Le football en Europe, après son départ de Manchester City, Pep Guardiola est courtisé par l'Italie.
1: Oui, après 10 années passées à Manchester City avec des nombreux titres raflés, Pep Guardiola a décidé de refermer la page et de quitter le club. Il a annoncé vouloir prendre une année sabbatique, mais tout le monde veut déjà savoir quelle sera sa prochaine étape et sa prochaine étape de sa carrière. Et une piste commencerait à se dessiner, il s'agit de la sélection italienne. Après le nouvel échec dans la qualification à la Coupe du Monde, la fédération locale penserait sérieusement à Pep Guardiola pour prendre les rênes de l'équipe. Il faut dire que ce dernier a un lien particulier puisqu'il y a terminé sa carrière de joueur à l'AS Rome puis à Brescia. Valentin Paoluzzi, notre consultant pour le football européen.
3: Guardiola, il est lié avec l'Italie parce qu'il est à jouer dans sa fin de carrière. À Roma, à Brescia, il parle très bien italien. Et c'est vrai que pour la première fois, en tout cas dans l'histoire récente de l'équipe d'Italie, on sent que les Italiens seraient prêts à avoir un sélectionneur étranger. Ce qui est jamais arrivé en fait, enfin ça arrivait brièvement. La dernière fois ça arrivait, c'était vraiment le football des pionniers, et puis il y avait eu Elenio Herrera, mais qui était quand même un Italien d'adoption dans les années 60. Donc disons que voilà, l'opinion publique serait favorable à Guardiola. Maintenant c'est un coach qui a des grosses exigences salariales, et le budget d'une fédération de football, c'est pas le budget d'un club de foot. Et puis surtout, avant de penser au nouveau sélectionneur italien, il faudra que le nouveau président de la fédération soit élu, ce sera probablement Malago. Mais bon, il y a quelques noms alléchants au final qui se sont libérés, Conte parmi eux. Il y a toujours Mancini, sélectionneur d'Italie, qui a gagné l'Euro 2021, qui attend que ça de revenir avec l'équipe d'Italie.
1: Et entre-temps, l'Italie devra se reconstruire peu à peu. La squadra azzurra se présentera face au Luxembourg le 3 juin et la Grèce le 7 du même

mois en amical avec un groupe très rajeuni où figurent énormément de joueurs sans expérience. Le sélectionneur intérimaire Silvio Baldini, qui est l'habituel sélectionneur des espoirs, veut donc donner la chance aux plus jeunes de marquer des points

0: en vue des prochaines échéances.
1: Allez, on termine avec le tennis. Le russe Daniil Medvedev quitte déjà Roland-Garros.
0: Sur courant alternatif, toute la rencontre numéro 8 mondiale a fini par s'incliner aujourd'hui face à l'invité australien Adam Walton. Dès le premier tour, défaite en 5-7, le russe n'a semblé jouer qu'un set sur deux avant de se trouer totalement sur son service dans l'ultime jeu de la rencontre. Son histoire difficile avec le majeur français se poursuit. Ça passe en revanche pour Stefanos Tsitsipas. Le grec a profité de l'abandon du français Alexandre Muller pour poursuivre son aventure à Porte d'Auteuil. Et puis à suivre dans quelques instants l'entrée en lice de Yannick Sinner, l'italien qui va affronter le français Clément Tabure.
1: Merci beaucoup Ali Salehidine pour le sport et merci à toutes et à tous d'avoir suivi cette édition. Passez une belle soirée à l'écoute de Média.
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2: On commence par le Maroc où le temps sera le matin partiellement nuageux à souvent ensoleillé à l'est de la ligne Tanger, Midelt, Zagora et au sud de la ligne Safi, Mhamed, El Rizlan puis clair ailleurs. Pour les températures, il fera 31 degrés à Rabat et Casablanca, prévoir 26 degrés à Tanger avec un temps souvent ensoleillé et venteux. Du vent sera également attendu à La Youn où il fera 34 degrés, prévoir 39 degrés à Marrakech, 32 degrés à Errachidia, il fera 29 degrés à Agadir, 37 degrés à Fès ou encore 24 degrés à Nador. En Algérie, le temps sera le matin par

0: Deux choses très importantes. C'était pour lui une période très courte durant laquelle il n'a eu qu'un seul stage officiel. C'était en mars. Il retient que les joueurs qui étaient là voulaient représenter les couleurs du Maroc, ce qui lui a rendu, eh bien, la tâche bien difficile au moment du choix. Une liste très élargie avec trois défenseurs choisis par le sélectionneur Yacine Bounouila, Mounir Kajoui et Sereda Tsagnaouti qui crée la surprise et qui est là. Neuf, eh bien, défenseurs seront présents, sept milieux de terrain ou encore sept attaquants, l'ossature est là. Les joueurs qui composent cette colonne vertébrale sont bien présents. On pense à Amrabat, on pense à Naïf Aguerd, on pense à Achraf Hakimi. Mais la grande surprise du chef, c'est en attaque, là où le sélectionneur n'a pas pris les pronostics qui étaient attendus par les supporters marocains. Boufal ou encore Ben Tayeb, le choix s'est tourné plutôt pour le sélectionneur vers Chen Fintabi, vers Ayoub El-Kabi ou encore Yassine Jessim, le jeune joueur qui était attendu. Et la grande surprise de cette liste, c'est Ayoub Annoumi, plutôt, qui est né en 2004, tout juste âgé de 21 ans. Il va assister à cette première convocation avec les A avant de s'envoler pour le Mondial. La surprise est de taille. On pourra évidemment développer tout cela dans nos prochaines éditions sportives.
1: Bien sûr, merci beaucoup Monsef Zamrat pour les précisions depuis Rabat. Que de rebondissements sur la scène politique sénégalaise. Ahmadou Al-Aminou Mohamed Lo a été nommé hier soir à la tête de l'exécutif par le président Bassirou Diomaye Faye, un économiste de 60 ans peu connu du grand public, pour succéder à Ousmane Sonko limogé vendredi. Mais ce matin, ce dernier est élu président de l'Assemblée nationale. Une nomination deux jours après la démission de El-Malik Ndiaye, vous me suivez, qui lui laisse donc sa place dans cette séquence politique pour le moins mouvementée. La tension est à son comble. Mais quelle sera la suite? Écoutez la réponse de Pape Ousmane Chao, analyste politique et chercheur à l'université Cheikh Anta Diop à Dakar.
2: On se dirige vers le fait que l'Assemblée nationale applique l'ensemble de ses prérogatives constitutionnelles. Pour l'exécutif également, l'exécutif continuera justement à piloter les grands dossiers économiques et politiques du Sénégal en attendant qu'on aille vers d'autres élections. Il se pourrait, parce qu'en 2027, il est prévu qu'il y ait des élections locales, donc je pense qu'il y aura affrontement entre le PASTEF et d'autres formations politiques. Il est également probable que d'ici six mois, notamment en décembre, qu'on assiste à la dissolution de l'Assemblée nationale pour qu'on aille vers des élections législatives anticipées. C'est une hypothèse que certains brandissent. Pourquoi? Parce que le président Bassirou Diomaye Faye est minoritaire au sein de cette assemblée. Il n'y a plus d'entente entre le président Ousmane Sonko et le président Bassirou Diomaye Faye. Donc, il est probable que l'on s'achemine vers la dissolution de l'Assemblée nationale d'ici six mois.
1: C'était Pape Ousmane Chao, analyste politique au micro de Lina Tagui. On reste en Afrique pour aller au Congo-Brazzaville. Sachez que si vous êtes africain et que vous souhaitez vous y rendre, vous n'aurez plus besoin de visa à partir du 1er janvier 2027. Une décision prise par les autorités.

0: religieuses, alors que le grand pèlerinage musulman a officiellement débuté dans les lieux saints cette semaine, l'Arabie Saoudite mobilise un dispositif sanitaire et sécuritaire d'ampleur. Riyad joue gros, éviter de répéter le drame de 2024 lorsque plus de 1300 personnes avaient perdu la vie durant le Hajj, principalement à cause des chaleurs extrêmes. Lina Taghi nous en dit plus.
1: Les autorités ont prévenu. Le Centre national de météorologie prévoit des températures jusqu'à 47 degrés sur les lieux saints, avec des pics de chaleur ponctuels pouvant atteindre jusqu'à 50 degrés par endroit. La réponse de l'Arabie Saoudite se veut donc à la hauteur. Cette année, les zones ombragées et climatisées à Arafat ont été étendues à plus de 272 000 mètres carrés. C'est 5 fois la surface couverte en 2024. Ajoutez à cela plus de 400 stations de brumisation installées sur les lieux saints et plus de 2000 fontaines d'eau réfrigérée le long des sentiers pédestres. Sur le plan médical, le ministère saoudien de la Santé mobilise plus de 50 000 professionnels de santé, ainsi que des milliers d'ambulances. Et puis un conseil clé donné à tous les pèlerins, l'utilisation d'une ombrelle ou d'un parapluie qui réduirait jusqu'à 10 degrés la température ressentie.
0: Après la Mecque, c'était les précisions de Lina Taghi, pardonnez-moi. Et après la Mecque, direction maintenant le Vatican, ville de l'Église catholique depuis laquelle le pape Léon XIV a rédigé sa première encyclique. Ce lundi, elle a été publiée avec pour titre Magnifica Humanitas en latin, Magnifique Humanité en français, vous l'aurez compris. L'encyclique est un document d'Église consacré à un sujet sociétal. Avec l'intelligence artificielle, le souverain pontife n'explore pas une terre inconnue. Une commission interministérielle au Vatican dédié à cette IA avait été créée le 3 mai dernier par le pape en personne. Que devons-nous retenir de cette publication du souverain pontife? La réponse de Stipeo Dac, professeur d'éthique appliquée.
2: Il y a mélange entre optimisme et quand même un peu caution. On commence quand même avec l'appréciation de technologie. C'est quand même une tradition plus longue qui date depuis longtemps dans la tradition catholique, où technologie n'est pas perçue uniquement comme une chose négative, mais comme potentiellement transformative pour l'humanité. Et dans le deuxième aspect de cette transformation, il y a quand même un risque de transformer l'humanité dans sa nature. L'encyclique insiste sur l'élément de discernement. L'élément discernement, ils sont tirés d'où? Précisément de tradition d'enseignement catholique, surtout sur les questions économiques, politiques et technologiques, sur les critères de dignité humaine, bien commun, destination universelle de bien, et aussi des autres critères comme par exemple subsidiarité.
0: C'était Stipeo Dac, professeur d'éthique appliquée à la faculté de théologie et d'études des religions de l'Université catholique de Louvain. Il était au micro d'Arnaud Dalmas. C'est la fin de ce journal. Merci beaucoup de l'avoir suivi. Belle soirée à l'écoute de Midi 1.
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0: Bienvenue à toutes et à tous. Un groupe de femmes, trois copines qui incarnent l'état d'esprit de l'innovation. Ça veut dire, je souffre d'un problème, je cherche une solution et je la donne aux autres. C'est ce qu'elles ont fait. On y va pour les détails.
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0: Lubna Lamarani, bonjour.
2: Bonjour Yasmine.
0: Merci beaucoup d'être ma femme d'aujourd'hui. Comment ça va la Lubna?
2: Ça va très bien, je te remercie pour l'invitation. Je suis vraiment ravie de pouvoir échanger avec toi ce matin.
0: Eh bien écoute, le plaisir est vraiment partagé. Toi, tu es pharmacienne, c'est ça?
2: Exact, c'est tout à fait ça. Je suis pharmacienne, je suis maman de deux petits garçons qui sont déjà plus si petits. Ils ont tendance à grandir trop vite. Ils ont 8 et 11 ans maintenant. Et pharmacienne depuis un bon 18-19 ans maintenant.
0: Magnifique.
2: Et
0: entrepreneur.
2: Oui, exactement. Et entrepreneur depuis 2 ans et demi. On a lancé notre start-up avec deux autres de mes consoeurs pharmaciennes et amies. Et on s'est lancé dans l'aventure digitale vraiment par, comment te dire, on s'est retrouvés dedans parce qu'on voulait aider d'autres mamans qui, comme nous, avaient vécu certaines situations lors de leur accouchement ou durant les premiers mois de leur maternité. Et dans cette recherche de solutions, on a trouvé la solution dans le digital, dans l'intelligence artificielle.
0: Ok, wow. Voilà. Alors, comment les pharmaciennes,
2: ok, oui.
0: Comment des pharmaciennes qui n'ont aucune formation en digital, en intelligence artificielle, en IT, etc., se sont-elles lancées techniquement dans l'aventure de la start-up? Parce qu'on sait qu'une start-up, eh bien, au début, c'est vraiment pas beaucoup de moyens, c'est en général on fait tout soi-même. Alors, raconte-moi, Lubna.
2: Alors, c'est vrai, aucune d'entre nous n'a de background tech, pas du tout. Même si personnellement, je suis passionnée par l'innovation, la science en général. D'ailleurs, c'est pour ça que j'ai fait ma formation en pharmacie. C'est parce que, des explications logiques, rationnelles surtout le pourquoi et comment m'a toujours intéressée. Et dans mon métier, il me permet de faire ce lien entre ça et le quotidien. Et en fait, nous, il nous fallait une solution. Les mamans, pour nous, je l'ai vécu moi-même en tant que maman, mais aussi au comptoir de ma pharmacie. Dès qu'elles sortent de la maternité, elles se retrouvent perdues face à une multitude de questions sans réponse et parfois même submergées par trop de réponses, trop d'informations et parfois même contradictoires dans les conseils entre ce que lui dit sa mère et la belle-mère qui dit le contraire. Et c'est très souvent une source de profonde angoisse et malheureusement dans certains cas même de gestes qui ne sont pas appropriés, qui peuvent même mettre le bébé ou même sa propre santé en danger. Et on s'est dit, mais comment est-ce qu'on peut en fait être toujours là? On est là quand la pharmacie est ouverte, on est là autant que possible, mais quand la pharmacie ferme, quand le médecin a éteint son téléphone, quand on ne peut plus appeler sa maman ou son entourage, comment on fait pour répondre à toutes ces questions? Parce que quand le bébé vous réveille à 2h du matin, vous faites comment? Les pleurs ne cessent pas, qu'est-ce qu'on fait? Donc au début, qu'est-ce qu'on s'est dit? On s'est dit, est-ce qu'on va faire un guide? On s'est dit, on va commencer par un guide. On l'a fait, on a vraiment produit un guide, on a repris, on va dire, les 100 questions les plus posées par les mamans quand elles sont mamans pour la première fois. Mais on s'est rendu compte que souvent, lorsqu'on est à la recherche de l'information, c'est dans un moment de panique et il nous faut une réponse immédiate. C'est-à-dire, j'allais pas chercher, on allait feuilleter les pages, chercher dans quel chapitre, comment je vais retrouver la réponse. Et parfois, elle n'y est pas d'ailleurs. Donc, ce qu'on fait, on va généralement sur Internet, on va aller sur Google, sur d'autres moteurs de recherche,

0: Mais là, encore une fois, on est submergé par des centaines d'articles qui nous disent la chose et son contraire. Si, par exemple, vous vous demandez est-ce que je dois coucher bébé sur le côté, sur le ventre ou
1: Sur
0: sur le
1: le
0: dos,
1: dos,
0: eh
1: oui.
0: ben vous, bravo. Mais Google va vous donner 600 articles qui vous disent le collège des pédiatres de tel.
1: Ouais.

0: telle université vous dit sur le côté, d'autres mamans vous dire non, moi c'est sur le ventre qui se sentait le mieux. Mais la réponse exacte, la réponse officielle, c'est sur le dos. Comme tu l'as dit,
1: Yacine. Ouais. Mais
0: dit,
1: pardon.
0: Comment on va lui apporter ça? Oui.
1: Alors justement, en fait, tout ça est né de trois femmes, trois mamans, mais en même temps des scientifiques.

0: ciel et qui m'a dit, écoute, il y a une solution, ce que tu veux existe. Cette réponse immédiate, instantanée, mais surtout, surtout, sourcée et validée, c'est possible de la faire. Parce qu'actuellement, les IA, si vous ne les promptez pas correctement, si vous n'êtes pas expert, vous êtes dans l'incapacité de déceler le vrai du faux.
1: Oui.
0: Et en fait, c'est là où on intervient. Donc, on a, nous, cette connaissance, cette expertise, cette formation, et on a entraîné l'IA pour qu'elle puisse répondre aux questions que se pose la maman sur sa santé et celle de son bébé, en se basant sur des sources officielles. C'est quoi ces sources officielles? On s'est dirigé vers le ministère de la Santé publique du Maroc et on a été accueillis par la direction de la population qui a compris notre projet et qui a mis à notre disposition l'ensemble de sa data, en fait, le contenu de sehati.gov.ma. Et on a pu nourrir donc notre IA avec ce contenu-là. On l'a aussi enrichi par le contenu de l'Organisation mondiale de la santé, par la rubrique materno-infantile. Et c'est là que notre IA va puiser son information. Et nulle part ailleurs. C'est comme ça que nous, on assure que la maman a toujours accès à la bonne information.
1: Alignée avec ce qui se passe au Maroc. Mais en même temps, est-ce que vous n'avez pas été... vous n'avez pas eu envie d'apporter aussi votre expérience personnelle à chacune?
0: Alors, en fait, c'est là où on a continué à entraîner l'IA, justement. C'est là où on a rajouté tout le côté maroco-marocain. C'est là où on a rajouté, en fait, Darija. C'est là où on a rajouté tout le vocabulaire propre à la maternité. C'est là où on a rajouté, comme tu l'as dit, notre touche personnelle, ce qu'on entend au comptoir. Parce que la maman, quand elle vient pas dire « j'ai des spasmes », elle vient dire « elle dit l'ouger ». Et donc l'ouger, il faut le définir, il faut l'expliquer à l'IA pour qu'elle comprenne que lorsque la maman lui pose cette question, parce que nous, cet outil, on le propose à toutes les mamans. Toutes les Marocaines peuvent l'utiliser. C'est un outil qui comprend Darija, qui comprend les nuances de vocabulaire. Si une maman de la région du Nord dit le Kouna, il comprend qu'il s'agit du berceau.
1: Oui.
0: Si elle dit le Namoussia ou le Fâche, pareil, mais encore faut-il la nourrir avec tout ce verbatim. Donc c'est ce qu'on a fait. On a pareil. Notre IA qu'on appelle la Mama Bot, d'accord, c'est une maman experte qui comprend ce que c'est que Tgmat, qui comprend ce que c'est que l'Artena, qui comprend ce que c'est que Sbo. Bref, toutes ces couleurs. Oui, absolument, waouh.
1: Mais c'est génial. Et ça, vous l'avez fait comment, en fait, toutes les trois? C'est à tour de rôle?
0: Oui, toutes les trois. Ouais. Ah oui, non, toutes les trois, tout le temps.
1: Vous allez en fait, ce qui serait bien, justement, Loubna, c'est de donner des formations aussi pour toutes les autres femmes, en fait, en dehors de ce domaine en particulier. Je te souffle l'idée, parce que tu m'as donné envie de développer des choses, en fait. Mais ce prompt qui va vraiment dans notre façon de parler, dans nos dialectes, dans les nuances de nos dialectes, etc. Moi, j'aimerais tellement...

0: derrière. C'est ça que j'aimerais dire. Il ne faut pas s'auto-freiner, il ne faut pas s'auto-censurer. Tu as une idée, tu as envie de faire quelque chose. Alors maintenant, nous, Mamabotte, par exemple, pour toutes les mamans qui se posent toutes les questions, c'est un simple numéro WhatsApp. On l'a rendu accessible à tout. Il suffit d'enregistrer le numéro WhatsApp dans ses contacts et on peut converser avec elle 24 heures sur 24, 7 jours sur 7. C'est entièrement gratuit. C'est gratuit. Elle parle d'Alija. J'ai oublié de dire, elle parle aussi à Mazir.
1: Magnifique.
0: Alors, on a, oui, pareil, aide-moi, c'est l'Institut de la culture à Mazir. Lui aussi a fait un travail formidable pour référencer et répertorier.

0: en tant que groupe, vous avez pris les données du ministère de la Santé.
1: Oui.
0: Aujourd'hui, est-ce que vous avez un partenariat? Est-ce que MamaBot a un partenariat avec le ministère de la Santé?
1: Oui. Alors, on est activement en contact avec le ministère de la Santé. Donc, on met à jour continuellement l'information qui est sur la MamaBot. Ils nous corrigent, ils nous orientent. Et on essaye très activement de pouvoir implémenter ça dans les régions les plus reculées. On est en discussion active avec eux. Le dialogue se passe très bien. Il faut laisser le temps, le temps administratif, il est particulier, il faut le comprendre. Et il faut, parce que nous, quand on est passionné, on veut que les choses se passent vite, tout de suite. Après, il faut comprendre qu'il y a certaines choses qui mettent un peu plus de temps à se mettre en place. On l'a appris et on le fait, mais les choses se font avec le ministère de la Santé, avec les régions, et on bientôt, dès que j'ai du nouveau, je te tiens au courant.
0: Tu me tiens au courant. Alors,
1: oui, absolument.
0: On a encore du temps, et justement, ça c'est le côté entrepreneurial. Maintenant, ces entrepreneurs, c'est trois mamans, c'est trois femmes, c'est trois professionnels, c'est trois épouses, et en même temps, voilà, exactement. Donc, on met ça dans son contexte sociétal et social et personnel. Ça veut dire quoi entreprendre

0: elle est polyvalente.
1: Exact.
0: On est maman, on est infirmière, on est chauffeur, on est coach, on est un peu médecin, on est un peu institutrice, on a tellement de casquettes, on n'en finit pas. Donc, on s'est rajouté une casquette supplémentaire. Et quand on est passionné et quand on voit réellement que ce qu'on fait a du sens et de l'impact, eh bien, on va chercher d'autres ressources et on continue à avancer, vraiment.
1: Alors, en parlant de ressources, justement,
0: oui.
1: il y a une ressource qui est aussi importante pour faire tenir le projet, pour le faire grandir,
0: oui.
1: Oui. C'est l'argent.
0: Bien sûr.
1: Voilà, cet argent, alors au début, est-ce que c'était un investissement personnel? Est-ce que c'est toujours un investissement
0: oui.
1: personnel ou vous avez fait une levée de fonds? Comment vous avez fonctionné?
0: Alors, au tout début, c'était de l'investissement personnel, c'est de l'autofinancement. On est trois, donc chacune d'entre nous a fait son apport. Ensuite, au fur et à mesure, on a cherché du financement. Alors, on a réussi à obtenir un prêt d'honneur. Voilà,
1: okay.
0: Ça s'appelle un prêt d'honneur auprès de Tam Wilkom. Donc, Tam Wilkom a endossé le projet, il y a cru et il nous a financé. Il nous a financé pour pouvoir continuer à offrir, en fait, parce que ce qui est très important pour nous, c'est l'accessibilité de l'information à toutes les mamans. Donc, il faut que ça continue à être gratuit. Donc, on a eu aussi ce financement de la part de Tam Wilkom et on a tous les jours, en fait, on cherche des sponsors. Donc, ça, c'est la partie invisible de l'iceberg, c'est chercher des sponsors, chercher des partenaires qui comprennent quel est notre programme, qui comprennent quelle est notre mission et qui l'endossent et qui nous aident et qui nous financent pour pouvoir justement l'amener à bon port. Il est capital que, nous on le dit, on le répète, ce programme est et restera gratuit pour les mamans parce qu'on ne veut à aucun moment que les moyens financiers soient un frein à la bonne information. Il ne faut pas que un niveau social ou d'éducation puisse porter préjudice à la santé d'un enfant. Une maman informée est un enfant en bonne santé. Et donc, pour nous, c'est capital de continuer à chercher du financement. Comme je vous l'ai dit, c'est des partenaires. Et pour la levée de fonds, ce n'est pas encore le cas. Pour la vraie levée de fonds telle qu'on l'imagine quand on parle de start-up. Parce que quand on parle de start-up, on parle aussi, on parle de VC, on parle de grosses levées de fonds. On n'y est pas encore. Mais pour le moment, on arrive à fournir cette solution à toutes les mamans de manière gratuite. Et c'est notre travail quotidien, c'est notre mission.
1: Alors, est-ce que vous pensez toutes les trois qu'un jour, l'une de vous va devoir faire un choix?
0: Un choix dans quelle mesure?
1: De lâcher l'officine, la pharmacie pour vraiment s'occuper de la start-up.
0: Alors, la question, c'est se pose tous les jours. En fait, à chaque fois qu'on a un retard quelque part, je vais être très honnête, à chaque fois qu'on n'arrive pas à délivrer, à chaque fois qu'il y a une frustration, on se demande à chaque fois, cette question se pose au quotidien. Pour le moment, ça fonctionne. Donc, je vais être très honnête, je peux pas te répondre, je peux pas te dire oui ou non, parce que la question se pose. On arrive pour le moment à allier les deux. On arrive à gérer. On est quand même trois. Comme je l'ai dit au départ, on a des équipes. On arrive à tenir le cap.
1: Oui.
0: Parce que là, on est vraiment, on navigue et il y a un cap et on le tient. Tant que le cap est tenu, on continue. Après, si à un moment donné, il faut faire un choix, eh bien encore une fois, je t'appellerai, je te dirai, écoute, voilà, je réponds à ta fameuse question. et je te tiendrai au courant. Mais pour le moment, on arrive à allier. Je l'ai dit, on a des équipes, on est quand même trois malgré tout. Et pour le moment, ça fonctionne.
1: Ben, en tout cas, moi, j'adore l'énergie dans ta voix. Vraiment.
0: Merci.
1: Vraiment, j'adore cette énergie. J'adore, en fait, la vibration de ta voix qui porte ce projet. Et on sent toute l'implication, l'amour, la passion et le respect aussi pour ce projet.
0: Oui, bien sûr. Oui, oui, oui. Mais il y a d'abord une vraie expérience personnelle. Le fait d'être maman et sachant que chaque maman a vécu sa propre maternité. Chaque maman est unique, chaque maternité est unique. C'est capital de la mettre au centre de tout ce qu'on fait. Tout ce qu'on fait, on se fait en se demandant qu'est-ce qu'on apporte à cette maman, à moi-même en tant que mère, à Fête, et je l'ai nommée Fatine et Hannah, donc mes associées, chacune d'entre nous se pose cette question et on se demande si notre maman amie, notre mère à nous, même notre mère, ma maman à moi, qu'est-ce que ça aurait pu changer dans sa vie? Est-ce que c'est quelque chose

0: qui va l'apporter? Est-ce que quelque chose qui va lui libérer du temps? Est-ce que c'est quelque chose qui va la soulager? C'est toujours elle qui est au centre de nos questionnements, et c'est elle qui en fait dirige avec nous, toutes les mamans dirigent avec nous ce bateau, on va appeler ça comme ça.
1: Ben, c'est un travail de femme.

0: pour les femmes.
1: Exact, complètement.
0: Lubna Al-Amrani,
1: allez, on va dire oui, pour les parents. Allez,
0: pour,
1: on
0: les
1: va
0: parents.
1: Sur les papas.
0: Pour les parents, c'est vrai, c'est vrai.
1: Pour les parents, c'est vrai, oui, oui.
0: Merci beaucoup Lubna d'avoir été ma femme d'aujourd'hui.
1: Merci à toi Yasmine encore une fois, merci pour cet échange. Je vais t'avouer, je suis très émue, ce que tu as senti dans ma voix, au-delà d'énergie et de la passion, c'est beaucoup d'émotions. Toi aussi, tu transmets énormément d'émotions, merci infiniment. Ton émission est une émission que j'aime beaucoup, que j'écoute, que je suis, et on ressent à chaque fois toute l'authenticité de l'échange, et je te remercie pour ça.
0: Eh ben, c'est moi qui te remercie. Merci à toutes et à tous pour votre confiance. 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
1: Bonsoir à toutes et à tous, Cassandre Thomas avec vous pour la synthèse. Au Maroc, à l'occasion de la célébration de l'Aïd el-Adha, demain, le roi Mohamed VI, commandeur des croyants, accomplira la prière de l'Aïd à la mosquée Al-Fez au Méchoir à Rabat. Prière qui sera retransmise sur nos ondes de la radio et à la télévision à partir de 10h30. A noter par ailleurs que le souverain a accordé sa grâce à 1376 personnes condamnées par différents tribunaux du royaume, dont certains sont en détention et d'autres en liberté. Parmi les graciés figurent 20 personnes condamnées dans des affaires de terrorisme et d'extrémisme qui ont officiellement révisé leurs orientations idéologiques et exprimé leur attachement aux institutions nationales. Dans le reste de l'actualité, à Gaza, une guerre qui se poursuit. Ce soir, l'armée israélienne indique qu'avoir ciblé le nouveau chef de la branche armée du Hamas, Mohamed Odeh, présenté comme l'un des architectes des attentats du 7 octobre. Des frappes sur un immeuble de l'enclave palestinienne ont également fait 2 morts. 7 personnes avaient déjà perdu la vie sur ce territoire aujourd'hui dans les attaques israéliennes. Sur un autre front, les forces de Tel Aviv poursuivent leur offensive au Liban. L'armée israélienne qui a confirmé étendre ses attaques au-delà de la ligne jaune établie par Tel Aviv appelle ce soir à l'évacuation de 20 villages supplémentaires dans le sud du pays. Aujourd'hui, elle a bombardé cette région ainsi que la vallée de la Beka à l'est, des attaques qui continuent d'alourdir un bilan humain déjà lourd. Selon le ministère de la Santé libanaise, au moins 3213 personnes ont été tuées par Israël au Liban depuis le 2 mars. En face, le Hezbollah riposte et cible le nord d'Israël ainsi que les soldats israéliens situés dans le sud du pays du Cèdre. D'après l'armée israélienne, plus de 700 membres du groupe chiite pro-iranien ont été tués depuis le début du cessez-le-feu en vigueur depuis le 17 avril. Du côté du détroit d'Ormuz, à présent, l'armée états-unienne dément avoir repris le projet Liberté. Les forces américaines ne sont pas en train d'escorter des navires qui passent par le détroit, selon le poste d'un commandant de l'armée des États-Unis sur X. Pour rappel, le projet avait été lancé début mai pour contourner le blocus du passage maritime, mais supprimé au bout de 24 heures. Et en parallèle, l'agence de presse iranienne Tasmin fait savoir que 25 navires ont transité par ce détroit ce mardi après avoir obtenu une autorisation de Téhéran. C'était 138 en moyenne par jour avant le début de la guerre qui a débuté, rappelons-le, le 28 février. Allez, on termine cette synthèse avec un mot de sport. Vous l'attendiez. L'équipe qui représentera le Maroc au Mondial a été dévoilée par le sélectionneur Mohamed Wahbi. Brahim Diaz, Achraf Hakimi, Ayoub Wahbi et Soufiane Raimi sont sur la liste parmi les 26 joueurs sélectionnés. Lors de sa conférence de presse à Rabat, l'entraîneur a tenu par ailleurs à souligner que les joueurs non convoqués auront l'occasion de défendre les couleurs nationales lors de prochaines échéances. C'est la fin de cette synthèse. Merci de l'avoir suivi. Belle soirée à l'écoute de Médias.
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C'est parti pour un bon moment ensemble, saison médian, avec la chanteuse Miranda Lambert. Alors, c'est une chanteuse américaine originaire du Texas et qui a créé la sensation depuis belle lurette maintenant, bien qu'elle soit encore jeune. On vient de le reconnaître parce qu'elle fusionne de manière très très intelligente la country traditionnelle avec la musique rock comme on le fait actuellement. Miranda Lambert, qui actuellement est en tournée aux États-Unis, elle se produit même dans des stades pour sa tournée estivale. Et c'est formidable parce que de voir des artistes de la scène country qui se produisent bien évidemment devant des arénas, c'est-à-dire un public très très très très grand. Et c'est bien évident, comme il y a même ce qu'on appelle l'aréna rock, c'est-à-dire le rock qui est justement optimisé pour être chanté devant une très large assistance dans des stades de football, etc. Et Miranda Lambert, en fait, comment elle est devenue célèbre? Elle avait participé il y a quelques années à un concours à Nashville, dans le Tennessee, et elle avait été classée 3e. Et malgré cela, eh bien, elle fait une superbe carrière à telle enseigne que tout récemment, elle vient d'être signée par un prestigieux label qui se trouve à Nashville, dans le Tennessee. Et c'est pourquoi, donc, du Texas, elle est partie justement à Nashville et elle collabore avec les plus grandes stars de la musique. Chers amis auditrices, chers amis auditeurs, merci d'être toujours fidèles à Médien, la suite du programme avec Delta Goodrem, et on se retrouve dans un instant. Très bonne soirée, très bonne écoute, à toutes et à tous.

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Comme vous pouvez vous en rendre compte, mes chers amis, la musique néo-country est en train de s'imposer de plus en plus dans le monde de la musique et de la chanson. Bah, tant mieux, parce que la country, lorsque dans notre mental, dans la manière avec laquelle on pense, on a toujours l'impression que la country s'est dépassée, que c'est ancien, que c'est la très très old school, parce que la modernité est venue à partir de la musique country. Il ne faut pas oublier que Elvis Presley, dans les années 60 et même à la fin des années 50, il chantait de la musique country avant de passer au rock and roll. On se rend compte qu'au 21e siècle, eh bien, ce genre de musique tient toujours devant de la scène, comme je vous l'ai dit tout à l'heure, puisque les artistes actuels se produisent même dans des stades, avec Black Davy, que nous venons d'écouter à l'instant, Diplo, Tsolita, Gavin James, un nouveau venu dans le monde de la musique qui fait un travail superbe, Lady Gaga avec un dernier album qui marche hyper bien, et Delta Goodrem a été très célèbre au début des années 2000, puis elle a disparu pendant un long moment parce qu'elle avait eu à l'époque des problèmes de santé très très sérieux, mais alhamdoulilah, vraiment, alhamdoulilah, elle s'en est sortie, preuve que dans la vie quand même, il faut toujours prendre les choses comme il faut, et lorsqu'on le fait, automatiquement, les solutions sont là. Et qui c'est qui est là actuellement? Vous, chers amis autrices, chers amis auditeurs, bah, écoutez-moi bien. Eh oui, l'oré par le grand Eros Ramazzotti pour aller directement aux informations juste après la suite de Nocturne. Merci à vous pour votre fidélité, Média. Très bonne soirée, très bonne écoute à toutes et à tous.

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1: Bonsoir à toutes et tous, avec vous Stéphanie Parot. Au Maroc, à l'occasion de la célébration de l'Aïd el-Adha, demain, le roi Mohamed VI, commandeur des croyants, accomplira la prière de l'Aïd à la mosquée Al-Fez au Méchouar à Rabat. Prière qui sera retransmise en direct sur les ondes de la radio et à la télévision à partir de 10h30. A noter par ailleurs que le souverain a accordé sa grâce à 1376 personnes condamnées par différents tribunaux du royaume, dont certains sont en détention et d'autres en liberté. Parmi les graciés figurent 20 personnes condamnées dans des affaires de terrorisme et d'extrémisme qui sont officiellement révisées leurs orientations idéologiques et exprimées leur attachement aux institutions nationales. Dans le reste de l'actualité, 700 membres du Hezbollah auraient été tués pendant le cessez-le-feu au Liban. Un bilan évoqué par Benjamin Netanyahou, alors que le mouvement chiite et Tel Aviv ont un accord pour l'arrêt des combats depuis avril. De son côté, le ministère palestinien de la Santé évoque plus de 3000 morts depuis le début des bombardements israéliens. Des bombardements qui continuent. Le porte-parole de l'armée israélienne a diffusé ce soir un nouvel ordre d'évacuation, un message à destination de plusieurs villages au sud du Liban, alors qu'un peu plus tôt, l'Orient Le Jour rapportait déjà 3 morts dans une frappe israélienne à Abouch. 40 millions d'euros, la somme que va verser la Norvège à l'Ukraine. Objectif, affronter l'hiver. Cette aide permettra de renforcer le système énergétique ukrainien. La décision rentre dans le cadre d'un nouvel accord avec l'Union européenne, selon un communiqué du ministère norvégien des Affaires étrangères. L'ONU a besoin de tous les pays. Le secrétaire général de l'Organisation mondiale a demandé à la communauté internationale à s'engager pleinement dans la réforme des Nations Unies. Antonio Guterres a publié un rapport, texte dans lequel il écrit sa vision de la réforme de l'organisme et de la nécessité du changement face aux crises mondiales. Ce ne sera pas encore pour cette fois. Le Parlement écossais a donné son feu vert aujourd'hui pour un second référendum sur l'indépendance de l'île, une demande du Premier ministre.

La reprise de notre chanteuse en Méridien avec un jeune chanteur de rock, mais il chante pas que ce style de musique parce qu'il fusionne tout cela avec la musique funky, avec la musique punk, etc. Donc lui, il a dit il veut sortir des sentiers battus et il veut justement être révélé avec des créations qui va fusionner des genres qui n'avaient pas l'habitude de l'être. Très jeune artiste, c'est un artiste indépendant, il s'appelle Dwayne, c'est un artiste originaire de Houston au Texas qui actuellement vit à Los Angeles. Et ce qui est extraordinaire, mes chers amis, dans le monde de la musique aujourd'hui, c'est de voir de jeunes artistes indépendants, par exemple, et qui sont soutenus par des superstars. Vous savez qui c'est qui était en featuring avec Dwayne à l'instant ? C'est Lenny Kravitz. Alors, Lenny Kravitz, tout le monde connaît, c'est la superstar de la musique rock, etc. Eh bien, mes chers

chanteuse de néo music folk que nous écoutons à l'instant s'appelle Grace Arbrandt. Ouais, qui a beaucoup de jeunes artistes qui arrivent dans le monde de la musique avec des styles qui appartiennent au passé. Et c'est très bien parce qu'en fin de compte, on peut pas

La musique avec des styles qui appartiennent au passé. Et c'est très bien parce qu'en fin de compte, on ne peut pas mettre un trait sur le passé parce que le passé eh bien, regorge de choses qui sont très très belles. Et en écoutant cette chanson de Grace Abrams, elle me rappelle beaucoup le style Casamus Graves. Et en pensant à Casamus Graves, je pense à la chanson.

récemment, elle a dit que franchement, elle s'entendait maintenant très très bien Kathleen Musgraves parce qu'elles avaient eu un malentendu à cela quelque temps. Donc, bah, ce sont des choses qui arrivent. Mais le plus important, c'est qu'après les malentendus, eh bien, tout le monde s'entend pour passer l'éponge sur le passé, etc. Et puis revoir les choses avec une manière souriante. C'est ça la vie, mes chers. Mais c'est comme ça la vie. Il faut toujours, voir le côté plein du verre. Et ce qu'elle avait dit Miranda Lambert, elle a dit bon, bah, ça a été un moment comme ça, cassé et musculeuse. Maintenant, elles s'entendent très très bien, des grandes amies, des grandes copines, à telle enseigne qu'elles ont même enregistré une chanson en duo. Donc après, après le duel, c'est devenu le duo. Eh bien, mes chers amis, avec tout ce que nous avons écouté depuis tout à l'heure, avec Sarah Ingels, avec Martin Garrix, tout le monde connaît ce jeune et brillant producteur hollandais de musique électro, etc. Léonie de la partie, Johnny Pacheco pour la salsa que j'avais annoncé tout à l'heure. Et la salsa, c'est un style latino. Je sais, mes chers amis, que vous aimez beaucoup le style latino. Eh bien, puisque vous adorez Medina et toutes les chansons que nous vous proposons, aussi Luis Figuera. Avec cette super chanson qui s'intitule Le Todavía Te Espero, qui en toute beauté nous mène directement au journal de 22h, informations et histoires après la suite des nocturnes sur Média pour un excellent moment, une très belle soirée ensemble. Merci d'être toujours fidèle à Média. Très bonne soirée, très bonne écoute. À toutes et à tous.

la chère Annie, la reprise des Nocturnes chez Omidiac, notre cher ami Hessam à la réalisation et la chanson qui a vu le jour en 2025, signée Yves, et le titre c'est Attitude. Qui rime avec altitude. Et nous, l'altitude, eh bien, on essaie d'aller toujours le plus haut possible parce que plus on va haut, plus on va loin. Plus on va loin, plus on va haut. Plus on va haut, plus on dit haut. Oh, c'est beau. Et plus on va haut, eh bien, ça veut dire qu'on est sur le podium central, bien évidemment. Médaille d'or à vous toutes et à vous tous, chers auditrices, chers auditeurs. Et la chanson que vous écoutez à l'instant, celles et ceux qui ont connu la chanteuse et poétesse Suzanne Vega vont se dire, tiens, il y a un petit sample de la chanson qui s'intitule Tom's Dinner de Suzanne Vega. Elle a même été samplée il y a quelques années par David Guetta. Eh bien, chers amis, on attend toutes et tous le 11 juin parce que c'est le début de la Coupe du Monde de football. Donc on est tous, toutes et tous orientés football, bien évidemment. On a toutes et tous un magnifique souvenir de la prestation absolument magistrale et remarquable des Lions de l'Atlas, l'équipe nationale du Maroc, lors de la Coupe du Monde de 2022. Donc on souhaite vraiment beaucoup, beaucoup de bonheur, beaucoup de joie, beaucoup de succès à l'équipe nationale du Maroc avec un parcours qui, j'en suis persuadé, on l'est tous, parce que franchement, on est persuadé que le Maroc en 2026 va faire un parcours au niveau de cette Coupe du Monde extraordinaire. Coupe du Monde qui se déroulera, comme tout le monde le sait, aux États-Unis, au Mexique et au Canada. Alors tout à l'heure, je parlais à Hessam, je lui dis, tu sais, l'hymne officiel de la Coupe du Monde, il m'a dit, ouais, smatus. Parce qu'il est tellement orienté football, il m'a dit, ouais, je l'ai entendu. Alors il y a des personnes qui l'ont entendu, d'autres qui ne l'ont peut-être pas entendu, mais l'hymne officiel de la Coupe du Monde 2026, la chanson est signée Shakira, que tout le monde connaît, avec le featuring de Burna Boy, que tout le monde connaît. La chanson s'intitule Die Die, et on l'écoute tout de suite sur Média.

Marruecos, amigas et amigos, Marruecos, et oui, mes chers amis, avec l'équipe nationale du Maroc, donc qui se prépare pour la prochaine Coupe du Monde avec la liste officielle des joueurs qui a été annoncée par l'entraîneur Mohamed Ouahabi. Et en tout cas, c'est la fiesta, mais vraiment la fiesta du football qui commence bientôt. Et bien évidemment, une nouvelle fois, on va suivre cette Coupe du Monde avec beaucoup de passion, et bien évidemment tous les yeux seront rivés sur les Lions de l'Atlas, l'équipe nationale du Maroc, avec des matchs absolument fabuleux qui arrivent au fur et à mesure. On les attend avec impatience, et une nouvelle fois tous nos voeux de bonheur et de réussite à l'équipe nationale du Maroc. Et qui c'est qui a souvent et très très souvent composé des chansons absolument fabuleuses pour les Coupes du Monde, pour la Coupe d'Afrique qui a eu lieu au Maroc donc entre décembre et janvier il y a de cela quelques mois, c'est le célèbre Redouane, mes chers amis, que je vous propose avec cette magnifique chanson, avec le featuring de Dina, avec le featuring de Daddy Yankee et du célèbre rappeur et chanteur marocain French Montana. Merci infiniment pour votre fidélité médiane, merci à SM pour la réalisation de l'émission. On se retrouve dans un instant. En attendant, je vous souhaite à toutes et à tous une très très très bonne soirée. À l'écoute de Métiers.

avec des chansons qui sont pas très connues, mais on va de plus en plus vers cet univers. C'est pourquoi, au fur et à mesure, eh bien, on distille dans ce programme des standards. Parce que s'il n'y a pas de standards, on n'a pas de repères. Vous voyez, c'est pourquoi même les jeunes chanteuses et chanteurs actuellement reprennent des chansons de l'époque de leurs parents, même de leurs grands-parents. Je vais me dire autre chose. Même

risque d'attendre longtemps parce qu'il y a beaucoup de personnes qui sont sur la liste. Donc, si on a le temps d'attendre, ben, on peut attendre. Et si on n'a pas envie d'attendre, pas perdre son temps, etc. Donc, à ce moment-là, il faut essayer de s'autoproduire soi-même, même si on est célèbre, etc., par d'autres moyens, ce qu'on appelle le mainstream. Mais l'underground, dans le monde de la musique, est toujours porteur. Pourquoi? Parce que aujourd'hui, les artistes se font connaître avec les réseaux sociaux. Et avec les réseaux sociaux, le partage des chansons, etc., etc. Donc, ça porte ses fruits au fur et à mesure. Avant, c'était très différent. Avant, c'était les disques. Lorsqu'un disque sortait, la chanson passait à la radio et automatiquement, tout le monde se précipitait chez le disquaire du coin pour pouvoir avoir le plus vite et le plus tôt possible l'album. Mais il faut pas oublier une chose. On est au 21e siècle, mes chers amis. Et depuis le 20e siècle, depuis 1980, vous écoutez Média, et ça nous fait un grand plaisir. La suite du programme avec Sonnfeld. On se retrouve dans un instant à 23h. Rendez-vous avec le journal. Très bonne écoute à toutes et à tous.

0: Bienvenue à vous, saison de Médien. Sans plus tarder, voici vos prévisions météo.
1: On commence par le Maroc où le temps sera le matin partiellement nuageux à souvent ensoleillé à l'est de la ligne Tanger, Midelt Zagora et au sud de la ligne Safi, Mohamed El Rizlan, puis clair ailleurs. Pour les températures, il fera 31 degrés à Rabat et Casablanca, prévoir 26 degrés à Tanger avec un temps souvent ensoleillé et venteux. Du vent sera également attendu à La Youne où il fera 34 degrés, prévoir 39 degrés à Marrakech, 32 degrés à Errachidia, il fera 29 degrés à Agadir, 37 degrés à Fès ou encore 24 degrés à Nador. En Algérie, le temps sera le matin partiellement nuageux à souvent ensoleillé sur le littoral et les zones proches ainsi qu'au sud-est de Tsamanrasset et clair sur le reste du pays. Pour les températures, il fera 24 degrés à Alger, 33 degrés à Chlef, prévoir 36 degrés à Tsamanrasset, il fera 23 degrés à Oran ou encore 29 degrés à Constantine. Et du côté de la Tunisie, le temps sera le matin partiellement nuageux à souvent ensoleillé sur le nord du pays et clair ailleurs. Et pour les températures, le mercure affichera 30 degrés à Tunis, il fera 28 degrés à Medellin, 29 degrés à Sousse, 26 degrés à Tcherba ou encore 28 degrés à Bizerte.
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0: le sacrifice. On vous donnera quelques conseils pour éviter l'intoxication alimentaire. 31 morts aujourd'hui, c'est le bilan des frappes israéliennes au Liban, des bombardements qui s'intensifient à la demande de Benjamin Netanyahou. Torturés, les militants de la flottille pour Gaza reviennent dans leur pays et leurs témoignages glacent le sang. Certains auraient été torturés par Tel Aviv. Au Maroc, à l'occasion de la célébration de l'Aïd el-Adha, demain, le roi Mohamed VI, commandeur des croyants, accomplira la prière de l'Aïd à la mosquée Al-Fes au Méchoir à Rabat. Prière qui sera retransmise en direct sur les ondes de la radio et à la télévision à partir de 10h30. À noter par ailleurs que le souverain a accordé sa grâce à 1376 personnes condamnées par différents tribunaux du royaume, dont certains sont en détention et d'autres en liberté. Parmi les graciés figurent 20 personnes condamnées dans des affaires de terrorisme et d'extrémisme qui ont officiellement révisé leurs orientations idéologiques et exprimé leur attachement aux institutions nationales. Après l'Aïd el-Adha, un autre événement très attendu dans le royaume, la liste pour le mondial de football. Le sélectionneur marocain a fait son annonce ce soir après un match amical contre le Burundi. Monsef Zamrat, l'un de nos envoyés spéciaux à Rabat, nous en dit plus.
1: Une chose est sûre, Mohamed Wahbi imprime déjà sa marque à la tête de la sélection marocaine. Avec des choix forts et assumés, le technicien marocain amorce une véritable métamorphose des Lions d'Atlas, désormais tournée vers l'Amérique du Nord, où la Coupe du Monde débutera le 11 juin prochain. Lors de la conférence de presse organisée au complexe Mohamed VI de football, le sélectionneur est revenu sur le processus de sélection, rappelant le contexte particulier de sa prise de fonction. Arrivé récemment, Mohamed Wahbi n'a disposé que d'un seul stage officiel, organisé en mars dernier, pour évaluer son groupe et poser les bases de son projet. Au terme de plusieurs jours passés à huis clos en compagnie de 29 joueurs, le coach marocain a souligné l'engagement total de l'ensemble des joueurs candidats à une place dans l'effectif, une implication qui, selon lui, a rendu les choix particulièrement compliqués. Au final, 26 joueurs ont été retenus, 3 gardiens, 9 défenseurs, 7 milieux de terrain et 7 attaquants. 3 réservistes complètent également la liste, un gardien, un défenseur et un attaquant. Place désormais à une courte parenthèse familiale, les joueurs bénéficieront de 2 jours de repos pour célébrer l'Eid al-Adha auprès de leurs proches, avant de reprendre la préparation avant d'affronter Madagascar le 2 juin au complexe Moulay Abdallah de Rabat, puis la Norvège le 7 juin aux États-Unis. Le compte à rebours est lancé, le mondial peut enfin commencer. Monsef Zamrat, à Rabat, pour Média.
0: Et petit à petit, chaque sélection annonce sa liste avec chacune leur surprise. En Espagne, aucun joueur du Real Madrid ne figure dans les sélectionnés. Pour l'Allemagne, c'est un retour, celui de Manuel Neuer. Et Luka Modric semble irremplaçable pour la Croatie. Comment bien conserver la viande après le sacrifice de l'Aïd el-Adha? Chacun a ses petites habitudes, mais les autorités de tous les pays recensent chaque année des intoxications alimentaires. Pour éviter les risques de maladies, des consignes d'hygiène doivent être scrupuleusement suivies, d'autant plus que dans cette période de forte chaleur, Hicham Alibou, médecin vétérinaire et chef de division des produits animaux à l'ONSA, nous donne la marche à suivre après la cérémonie du sacrifice des éléments qui assurent la bonne qualité et la conservation de la viande.
2: Et juste après l'opération d'abattage, de dépouillement et d'éviscération, il est conseillé vivement de garder la carcasse dans un endroit propre et frais environ 5 heures après l'opération d'abattage. Après, la viande peut être découpée en petits morceaux. Si cette opération est effectuée chez le boucher, il faut la réaliser rapidement et stocker la viande selon le besoin, soit par refroidissement à une température ne dépassant pas plus 3 degrés Celsius pendant 5 jours en évitant la surcharge et le dépassement de la capacité du réfrigérateur, ou bien la conservation de la viande peut se faire par congélation à une température inférieure ou égale à moins 18 degrés Celsius. La viande doit être découpée en petits morceaux et mise dans des sachets alimentaires tout en évitant la surcharge et le dépassement de la capacité du congélateur.
0: Des conseils pour toutes et tous, qu'ils soient au Maroc, en Algérie ou encore en Égypte.

0: au Caire, justement, le prix du mouton a augmenté. La cause, le coût de la nourriture du bétail qui est en hausse. Beaucoup d'Égyptiens n'auront ainsi pas les moyens cette année de sacrifier une vache ou encore un mouton pour l'Aïd Al-Adha. Justine Babin.
1: La foule n'est pas nombreuse cette année au marché au bétail du quartier populaire de Saïda Zeynab. La viande est devenue depuis plusieurs années un luxe pour les Égyptiens, y compris lors de l'Aïd Al-Adha. Du fait de la hausse des coûts de la nourriture pour animaux importés, les prix de la viande de bœuf ont augmenté de 20% cette année selon plusieurs vendeurs, dont Garfar, venu du sud de l'Égypte.
2: Ce qu'il y a de mieux, c'est le veau baladi de Saïd. La viande de la variété locale du sud de la vallée du Nil est particulièrement bonne. J'en ai ici qui pèsent 750 kilos, 450 kilos, 700 kilos. Les prix commencent à 210 livres le kilo. Mais le marché est plutôt calme cette année. Beaucoup de clients sont obligés de se mettre à 3 ou 4 pour pouvoir acheter une bête.
1: Ceux qui ne parviennent pas à acheter un animal entier reportent leur choix sur de simples pièces de viande du boucher, voire des parties moins nobles. Dans une rue adjacente, Ingi revend des pieds, des têtes et autres abats de moutons. Elle espère pouvoir leur trouver un acheteur plus facilement.
3: Il n'y a pas beaucoup de clients.

0: abats de moutons. Elle espère pouvoir leur trouver un acheteur plus facilement.
1: Il n'y a pas beaucoup de clients. Regardez la rue, ce n'est pas le souk auquel nous sommes habitués. Les gens n'ont pas d'argent et la vie coûte cher. Ils n'ont pas les moyens d'acheter de la viande, donc ils se contentent d'acheter des tripes.
0: Les festivités s'annoncent ainsi à nouveau plus modestes cette année face à l'inflation. Justine Babin, au Caire, pour Média.
2: Certains musulmans célébreront l'Aïd sous les bombes israéliennes. C'est le cas des Libanais. Benjamin Netanyahou a affirmé hier intensifier son offensive sur son voisin du Nord. Une déclaration qui a été déjà mise en place. Les frappes sont incessantes dans le sud du Liban, selon le média L'Orient le Jour, alors qu'un cessez-le-feu entre les deux pays est en cours. Les détails avec Constantin Jalot.
3: La ligne jaune au Liban n'aura pas arrêté les soldats d'Israël. Tel Aviv a annoncé ce mardi après-midi étendre ses opérations terrestres au-delà de cette démarcation qu'elle avait elle-même établie dans le sud Liban. L'armée explique vouloir opérer de manière ciblée au-delà de la ligne de défense avancée, conformément aux directives de l'échelon politique. Cette ligne jaune limite une zone de 10 km de profondeur, interdite à la presse et à la population, et à l'intérieur de laquelle des chantiers de démolition sont menés. Dans le ciel, les avions israéliens au Liban continuent leur raid dans le sud du pays. En début de soirée ce mardi, ils ont visé plusieurs villes des régions de Marjeyoun, Nabatieh ou encore de Tyr. Pour la première fois, Tel Aviv a exigé l'évacuation totale de la ville de Nabatieh, puis de Mashrara et de Somor. Dans l'autre camp, le Hezbollah a annoncé riposter deux fois dans la région israélienne de Bir Hanit avec des drones d'attaque. Le mouvement pro-iranien revendique aussi avoir ciblé deux chars israéliens dans la ville de Rachaf.
2: Constantin Jalot pour les explications. Et aujourd'hui, 31 Libanais ont perdu la vie sous les bombes israéliennes. Un bilan du ministère libanais de la Santé. Depuis le début de la guerre, c'est plus de 3000 morts que recensent les autorités de Beyrouth. Il rentre, il dénonce. Les militants partis à bord de la flottille pour Gaza parlent de leurs conditions de détention en Israël. Capturés en mer par Tel Aviv, ces hommes et femmes ont été retenus dans les prisons israéliennes pendant plusieurs jours avant d'être relâchés. Au Mexique, ces activistes ont décidé de discuter de leurs conditions. Lucie Achard a recueilli le témoignage d'un membre de l'équipage.
4: C'est la deuxième fois que Sol González tentait d'apporter de l'aide humanitaire à Gaza en bateau via la Global Sumud Flotilla. Cette fois-ci, elle a été arrêtée au large de l'enclave et transférée avec ses compagnons sur un navire cargo israélien où ils ont été emprisonnés pendant 4 jours.
5: La dernière fois, nous pouvions marcher normalement, mais cette fois-ci, ils nous ont soumis. Ils forçaient nos têtes vers le sol, nous faisaient des clés de bras pour nous tordre les épaules et le dos et nous ont emmenés dans ces positions. Ils nous ont mis des menottes très serrées, tellement serrées que plusieurs femmes ont eu les poignets cassés. On ne pouvait pas boire d'eau, pas manger, ni aller aux toilettes parce qu'on était complètement immobilisés. Ils nous ont obligés à nous déshabiller entièrement. Moi, ils m'ont palpé physiquement, j'avais tout le temps peur. Ils ne m'ont ni violée, ni abusée, mais la menace était constante. D'autant que ces inspections se faisaient sans témoins, dans un lieu confiné, personne ne pouvait voir ce qui nous arrivait. Ça s'est produit au moins 4 fois.
4: Alors, retour au Mexique, les activistes assurent que malgré les tortures vécues, ils n'ont reçu qu'un léger check-up médical et demandent désormais au gouvernement mexicain de les soutenir en portant plainte contre Israël. Mais pour l'instant, la présidence du Mexique est restée muette sur le sujet. Lucie Achard, à Mexico pour Média.
2: En France, des ressortissants français font partie de ces militants torturés. Une partie de ces violences ont été publiées dans une vidéo diffusée par le ministre israélien de la Sécurité. Paris envisage donc aujourd'hui de saisir la justice française. À rappeler que des milliers de Palestiniens sont actuellement dans les prisons israéliennes et plusieurs rapports d'organisations internationales et d'observateurs des droits de l'homme font état d'une situation alarmante sur les conditions de vie de ces prisonniers. Les rapports parlent de torture et de mauvais traitements systématiquement infligés aux détenus palestiniens. 40 millions d'euros, la somme que va verser la Norvège à l'Ukraine. Objectif affronter l'hiver. Cette aide permettra de renforcer le système énergétique ukrainien. La décision rentre dans le cadre d'un nouvel accord avec l'Union européenne, selon un communiqué du ministère norvégien des Affaires étrangères. Et autre accord entre pays européens, Londres et Varsovie vont signer un texte demain, un traité de défense et de sécurité. Objectif, faire face aux menaces croissantes, russes notamment. C'est la fin de ce journal. Belle soirée à l'écoute de Médien.
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On se réveille tôt, etc. On écoute un petit peu de musique. Alors, si quelqu'un s'est réveillé à 4h30 du matin, c'est bien évidemment qu'il s'est couché un petit peu tôt. Sauf que ça dépend des personnes. Il y a des personnes, par exemple, qui se couchent très tard et qui se réveillent très tôt. Et ils vont compenser, par exemple, les 2 ou 3 heures de sommeil qui leur manquent par une sieste l'après-midi. Il y a des personnes, c'est leur équilibre, c'est comme cela. Petite sieste. Et ça, ils partagent les 8 heures de sommeil en 2 ou 3 phases. Et une fois, j'ai entendu quelqu'un qui parlait, il disait, ah justement, les anciens, les grands-parents, etc., etc., bien, c'est comme cela qu'ils concevaient leur journée, au lieu de faire un trajet, franchement, 8 heures de suite. Il y a des personnes qui préfèrent partager ces 8 heures. Et c'est une belle manière de concevoir la vie comme ça. Je me rappelle un jour, j'avais entendu une interview d'un très, très, très grand guitariste, hein, franchement, un virtuose. Et il avait dit la chose suivante, il avait dit qu'il se réveillait tous les jours à 4 heures du matin. Et lorsqu'il se réveillait à 4 heures du matin, ça veut dire qu'il dormait tard, parce qu'il faisait toujours des concerts dans le monde entier. C'est une superstar de la musique, de la guitare. Donc automatiquement, il devait, lorsqu'il était en tournée, il devait dormir à minuit, je pense. Et il se réveillait à 4 heures et il disait qu'il faisait du sport, etc., etc., un petit peu d'éducation physique, du renforcement musculaire et tout ça et tout ça, et que l'après-midi, il faisait une petite sieste. Vous voyez, chacun dans la vie a une conception de la vie. Et la musique, lorsqu'on se réveille tôt, c'est très très beau. Et ensuite, il y a les matinales sur midi 1, avec les informations, etc. Et là, bien évidemment, on est prêt à écouter toute la tranche du matin, et c'est bien, parce que si on prend la voiture après, bien, automatiquement, ce qu'on écoute à la maison, pendant le petit déjeuner, eh bien, on poursuit l'écoute en branchant son autoradio sur Média. Et ce qui est formidable, c'est que le soir, beaucoup de personnes voyagent. Et quel est le meilleur compagnon le soir, lorsqu'on voyage? C'est la radio. Et lorsqu'on écoute Média, hein, comme cela, le voyage est encore plus beau, parce qu'on est là pour vous tenir compagnie, chers amis auditeurs. On se retrouve dans un instant. Très bonne soirée à toutes et à tous.

Et voilà, chers amis, c'est le titre Broken Wings. À l'instant, c'est la plus célèbre chanson du groupe de rock Mr. Mister. Et franchement, ce n'est un mystère pour personne, car tout le monde sait que cette chanson a été samplée par l'inoubliable rappeur Tupac avec le titre Until the End of Time. Et vous savez, mes chers amis, je ne sais pas si le rap aurait avancé autant s'il n'y aurait pas eu quelqu'un comme Tupac. Vous voyez, Tupac, c'est comme, par exemple, Otis Redding et également Bob Marley. C'est-à-dire, ce sont deux artistes, trois artistes qui sont décédés très très jeunes, n'est-ce pas? Et au moment où ils ont disparu, ils ont fait une carrière très courte, mais très grande. C'est des personnes qui sont absolument exceptionnel dans le monde de la musique. Regardez par exemple le grand Bob Marley, lorsqu'il a fait sa carrière, c'était juste quelques années, c'est tout. Hein. C'était vers 1977, 76 plus ou moins, où il a commencé à devenir célèbre. Et à peine en 4-5 ans, même pas 5 ans, il est devenu une star internationale. À ce jour, personne ne peut se passer des chansons de Bob Marley ni l'oublier. C'est très différent, par exemple, à Elton John. Par rapport à Elton John, on va se dire que c'est quelqu'un qui a fait une carrière sur plusieurs décennies. On va dire, par exemple, les Rolling Stones, c'est la même chose. C'est un groupe qui a fait une carrière sur plusieurs décennies, etc. Michael Jackson, c'est la même chose. Une carrière sur plusieurs décennies. Mais Bob Marley, c'était à peine en quelques années et c'est devenu une légende vivante en temps réel du reggae. Tupac, c'est la même chose. Lorsqu'il est décédé, il avait dans les 25 ans à peu près. Donc Tupac, c'est la même chose. À peine en quelques années, c'était une légende du rap. Otis Redding, c'est la même chose, pendant les années 60. À peine en quelques années, parce qu'il est décédé également vers l'âge de 25 ans, en quelques années, c'était une légende du rhythm and blues. Et vous voyez, des artistes comme ceux-là, vous les retrouvez à travers les programmes de médias et entre autres programmes, les Nocturnes. Alors c'est une nouveauté géniale. Elle est signée Hagen et le titre est beau. Je suis d'accord avec ce titre. Bella, ça veut dire belle. Le label Média. Et belle votre présence et la réalisation de notre ami Sam. On se retrouve dans un instant à minuit. Chers amis auditrices, chers amis auditeurs, vous avez rendez-vous. Le retour de l'information. Très bonne écoute. À toutes et à tous.

Et oui, chers amis, on arrive pratiquement au terme de cette émission pour aujourd'hui, après avoir écouté toutes ces chansons. Et certainement que beaucoup de personnes connaissent cette chanson Girl, version Chris de Burr. Et la chanson a été signée à l'origine, le célèbre groupe Les Beatles. De la partie, donc, une nouveauté par rapport à cette chanson qui est beaucoup plus ancienne, bien évidemment. La chanson Bella par Edo. Il y avait Andy Williams avec le fameux Where Do I Begin. Donc, chanson monumentale, c'est un méga hit, extrait du célèbre film Love Story. De la partie également, Aloy Black avec sa belle reprise de My Way. Et pour clore le programme, voici Steve Wonder avec Pastime Paradise qui, en toute beauté, nous mène directement aux informations de minuit. Chers amis auditrices, chers amis auditeurs, merci infiniment pour votre fidélité à Média. Merci à notre cher ami Aïssam pour la réalisation de l'émission. Je vous souhaite à toutes et à tous une excellente fin de soirée à l'écoute des programmes de Média.